surtout gardez le rythme avec Nostalgie, il est 4h. À la bonne heure pour écouter le meilleur de Philippe et Sandy, l'horoscope, les infos à partir de 5h et puis tous les tubes 80, Al Corley, Boyz II Men Gang et la musique du film Rock Alien sur Nostalgie.

0: Bienvenue sur Nostalgie, c'est Julien.
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0: C'est mercredi aujourd'hui, nous sommes le 23 septembre. Je développerai l'éphémérite du jour dans une dizaine de minutes, mais je peux d'ores et déjà vous dire que c'est la journée de la bisexualité. Al Corley, lui, il a incarné le premier personnage à la sexualité, on va dire débridée, dans une série américaine. C'était dans Dynasty. On retient aussi sa musique, Square Room, c'est tous les tubes 80 sur Nostalgie après le meilleur de Philippe et Sandy. D'ailleurs, qu'est-ce qu'on mange à la cantine ce midi?
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1: Est-ce que vous êtes déjà demandé pourquoi il y avait plusieurs formes de pâtes?
3: C'est un truc que je comprends pas ça.
4: Si, je crois que c'est pour accrocher les sauces.
0: Comment ça accroche?
4: Bah si, bah, le rond il va garder plus la sauce, le machin. Si, c'est en fonction de.
1: Dis donc, tu t'y connais, hein, c'est un rapport à
4: tout ce qui est grassouillet, en général, je m'y connais plus qu'en sport.
1: C'est un rapport effectivement avec les sauces et on a trouvé la réponse notamment grâce à Claire Leonelli sur Instagram qui, elle, conseille chaque sauce avec chaque forme de pâte.
4: Merci, Claire. Parce que la bouche, dedans, il y a des récepteurs. Un petit peu comme les gens qui nous écoutent actuellement, ils ont des récepteurs.
0: Okay.
4: En fonction de la forme de la bouche, si tu fais comme ça, ça ouvre d'autres papilles.
1: Voilà. D'accord.
4: C'est bien fait le corps humain.
1: Ouais, c'est ça.
0: Okay.
1: Les trophies, tu sais ce que c'est les trophies?
4: Ouais, bah c'est quand t'as gagné.
0: Il y a le trophée
4: t'as gagné
0: Andros,
4: un truc. Et, voilà.
0: Le trophée Andros.
4: Voilà, t'as gagné un trophée, la Coupe du Monde.
1: Le trophée.
4: À un moment, Didier Deschamps, il lève le trophée.
1: C'est ça. Là, bah, c'est une pâte.
4: Je connais pas.
1: Non, moi non plus. Alors ça, on fait plus avec du pesto.
4: Les trophies au pesto.
1: Les trophies au
4: D'accord.
1: pesto.
4: Tu regardes ce que c'est trophies. Hein.
1: Voilà, tu regardes la forme de la pâte. Les penne, alors ça on connaît. Hein, les penne.
4: Les penne, c'est que la viande.
1: C'est
4: non.
1: Avec des sauces beaucoup plus épaisses. On
4: c'est
1: y
4: ça.
1: Va dans le gras là.
4: Et pourquoi? Parce que ça rentre dans le trou.
0: De... Genre la bolognaise, et il vaut mieux le faire avec
4: exactement.
0: Avec
4: mais oui, ça rentre dans le trou, ça
1: alors,
4: garde la viande.
1: Alors,
0: mais pourquoi
1: moi,
0: on nous a
1: pas...
0: toujours fait des spaghettis bolognaise? Je comprends pas.
4: Parce,
0: du coup.
4: Parce qu'on suit pas les consignes.
0: Ah voilà.
1: vous parliez de bolognaise, bah non, on est plus sur la tagliatelle avec la bolognaise, des sauces à la viande. C'est ça qui se marie le plus en tout cas avec
4: c'est une histoire
1: pâtes,
4: d'accroche.
1: Ça.
4: Si, c'est comme ça.
1: Et puis la stéline.
4: Ah, stéline, alors je vais vous dire. Moi, j'ai lu des études sur la stéline. c'est un médicament. Ça, c'est quand on toubib, il dit, je vais vous mettre sous stéline.
1: C'est pas bon,
4: je dirais stéline, peut-être.
1: Stéline, ouais. Ah oui, plus en italien. Et ben, c'est avec des bouillons ou des soupes qu'il faut les manger.
4: Ah,
0: ça, c'est
4: le truc à mémé, ça.
0: Ah oui, c'est pas ta mémé.
1: Oh, ça passe bien, je trouve. Ça
4: oui, mais c'est ce qu'on disait.
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0: mercredi 23 septembre. Bienvenue sur Nostalgie.
1: Alors ça y est, c'est le début officiel de l'automne depuis 2h du matin. Levé de soleil 7h39 en ce 266e jour de l'année. Dans 100 jours, nous serons en 2027. Bonne fête à Constant et bon anniversaire au boss, Bruce Springsteen. Un petit peu de live, tiens, pour se réveiller ce matin. Ça fait du bien par où ça passe. Anniversaire aussi de Julio Iglesias, Jean-Luc Azoulay, l'artisan des plus gros succès de Dorothée et d'AB Productions en général, Patrick Simpson-Jones, qui faisait partie de l'aventure, en plus d'avoir été le premier speaker de la télé française, Bruno Solo, Patrick Fiori, Cyril Hanouna et Eric Antoine complètent l'affiche du jour. Journée internationale des langues des signes. Je vous fais le signe OK là, pour vous dire qu'on écoute Stevie Wonder et tous les tubes 80 sur Nostalgie. Bon réveil.

vous applique le tarif de nuit sur Nostalgie. Bienvenue avec tous les tubes 80. Ah oui, ça s'enchaîne dès votre réveil, histoire de vous motiver. On en a tous besoin ce matin. Ray Parker Jr., Break Machine, Ace Wonder. 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

0: Un peu plus de 4h30 sur Nostalgie. Bon courage, la France qui bosse de nuit et celle qui se lève avant le soleil aussi. Break Machine, Ape Wonder, Culture Club, tous les tubes 80 pour vous tenir compagnie après l'horoscope de ce mercredi sur Nostalgie. Salut Sandy.
1: Salut Julien, c'est parti pour ce premier jour d'automne avec les béliers. L'accent est mis sur vos activités avec une ouverture intéressante sur un projet à faire à suivre. Taureau, cette journée encourage vos études ou une formation, vos neurones, en tout cas turbine à plein régime. Les Gémeaux, une bonne nouvelle pourrait concerner votre argent, vous faites une affaire intéressante. Côté cœur, la soirée est tendre. Dans le secteur relationnel, les cancers, votre envie de plaire s'affirme. En amour, vous optez pour la zen attitude. Lion, cap sur votre travail et sur une journée tonique, vos idées sortent des sentiers battus, la concurrence est dépassée. Les Vierges, les cœurs libres sont à

rapprocher par un échange harmonieux. En couple, vous êtes au diapason. Balance, une bonne nouvelle pourrait concerner la famille pour certains. Un projet commun prend forme. Les scorpions, si vous aimez bouger, vous allez être servi aujourd'hui. Ce mercredi donne la priorité à vos rendez-vous et à vos bons résultats. Sagittaire, vous avez de la ressource et cette journée devrait vous le prouver. Vous trouvez une solution astucieuse à presque tout. Capricorne, vous êtes un vrai courant d'air, difficile de vous localiser sauf sur votre portable. Verseau, vous avez besoin de faire tranquillement le point. Votre réflexion est active et bien menée. Côté cœur, c'est serein et voici une journée tonique pour vous les poissons. Idéale pour rencontrer vos contacts et votre originalité séduit beaucoup.

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1: Il venait d'avoir 16 ans, il était beau comme un enfant, fort comme un homme. Glenn Medeiros est encore ado quand il décroche son premier tube. Une reprise de George Benson que nous écouterons juste avant 5h du matin. Avec tous les tubes 80 sur Nostalgie, l'affaire Louis Trio, Roxette et le meilleur de Philippe et Sandy à l'heure du petit-déj. Le premier repas de la journée qu'il faut soigner. Pour certains, c'est aussi le plus important.
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3: Un Français sur deux ne peut pas se passer d'un dessert en fin de repas. Et toi, tiens, Philippe?
4: Bah moi, mois de décembre,
3: ouais, t'avais encore droit.
4: J'ai changé de médecin.
3: Ouais.
4: Et mon médecin, il m'a dit, c'est plus du sang que vous avez, c'est du sirop d'érable.
5: Ah oui, bah oui.
4: Alors il m'a dit, si vous pouvez freiner un peu le sucre.
3: Ouais.
4: Donc moi, si je vous permettez bien, je sors du débat.
3: Ouais, ouais.
5: Je vous laisse avec vos trucs.
4: Je vous laisse avec vos trucs.
3: C'est vrai qu'à un moment, il y avait les guêpes qui tournaient autour de toi. Hein,
4: oui, il y avait. Mais je vais te dire, il y avait des grizzlies.
5: Oui, aussi.
4: Il y avait des grizzlies. Sandy, t'es très sucrée, toi.
3: Moi, je suis de moins en moins sucrée. Déjà, j'aime pas tout ce qui est sucré. Tu sais, même les boissons et tout ça, je bois que de l'eau. Moi, tu vois, je suis toujours avec ma gourde d'eau.
4: On dirait un sketch de Rire et Chanson.
5: Non, ça démarre comme un sketch, un one-man show, le truc.
4: Ouais. Vous savez, moi.
3: Et non, de moins en moins. Par contre, je m'autorise un petit carré de chocolat quand j'ai envie de sucrer en fin de repas. Et avant, j'étais chocolat lait. Maintenant, je suis passée au noir.
4: Je crois que c'est mieux.
3: C'est mieux.
6: Bon réveil. Un Français sur deux ne peut pas se passer d'un dessert en fin de repas.
3: Mm-hmm.
6: Et vous, alors, racontez-nous un petit peu vos gourmandises.
3: Bah, il y a Lilou qui nous dit, moi, j'adore le fromage. Et même au resto, parfois, je préfère le fromage au dessert.
6: Ah, le problème du fromage au resto, c'est que c'est pas comme à la maison. T'as ton demi-brie, tu vois, à la maison.
5: Ouais.
6: Tu commences un quart, un demi, hop, c'est réglé. Là-bas, ils te demandent de couper proprement.
3: Bien
5: le
3: sûr.
5: Plateau, morceau, ouais, le petit morceau. Truc. Ouais.
6: Et si tu l'aimes bien, t'oses pas leur demander.
3: Et c'est pour ça aussi que, tu sais, au restaurant, on te propose des fois fromage ou dessert. C'est parce
5: bah
3: que
5: non, les deux.
6: Les deux, monsieur Dabry. J'ai mis un quart d'heure pour me garer. Je suis à 50 bornes de chez moi. Bien sûr que je vais tout prendre, bah, sinon je viens pas au restaurant. Sûr. Les restaurateurs, faut les aider. Entrée, plat, dessert, Dijon.
3: Bien sûr. Marie-Laure qui nous dit, tiens, bah justement, on parlait du restaurant. Je regarde d'abord la carte des desserts avant de choisir mon plat. Un vrai bec sucré, nous dit Marie-Laure.
6: Et en même temps, il faut le faire parce qu'ils font pas 50 mousses au chocolat.
5: Faut la réserver.
6: C'est comme un billet de train.
5: Non, mais ça, c'est fou, ça.
3: Non,
5: c'est pas fou. Mais maintenant, faut réserver la mousse au chocolat, t'imagines?
6: Ben, c'est comme ça. C'est plus l'époque.
3: Non, mais ça peut t'influencer sur ce que tu vas manger. Par exemple, tu te dis, oh, tiens, par exemple, il y a des profiteroles en dessert.
6: Ah, je vais manger.
3: Ouais, je vais manger un truc plus léger en plat.
6: Parce que t'es une fille.
3: Ah, peut-être. Hein, c'est peut-être pour ça.
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0: réveil avec Nostalgie, il est 5h, tous les tubes 80 dans 2 minutes après les infos. Patrice Pavot, bonjour.
1: Bonjour Julien, bonjour à tous. Face au prix record des carburants, le gouvernement prolonge jusqu'à fin décembre l'aide aux grands rouleurs. Elle est élargie à 5,5 millions de bénéficiaires pour 100 euros. On notera la création d'un bonus territoire à ruralité de 80 euros pour aider les infirmières qui font plus de 100 km par jour en moyenne. La prime carburant des entreprises, un soutien défiscalisé que les employeurs peuvent accorder à leurs salariés, elle passe de 600 à 1000 euros. Le ministre de l'économie évoque une flambée liée au conflit au Moyen-Orient et en Ukraine sans risque de pénurie, et cela même s'il y a des tensions sur le kérosène utilisé par les compagnies aériennes et surtout le gazole très consommé en France. Le gouvernement avait déjà proposé prolonger la semaine dernière des dispositifs destinés aux pêcheurs, aux BTP et aux agriculteurs, tous gros rouleurs, gros consommateurs d'hydrocarbures. La FNSEA demande un doublement des aides aux agriculteurs pour l'achat de gazole. Sur cette crise des carburants, le chef de l'État sera interviewé jeudi soir par TF1 et France 2. Foodora, devant le tribunal de Paris, 231 anciens coursiers réclament des dommages et intérêts après le plaidé coupable de la plateforme allemande de livraison de repas pour travail dissimulé en France. L'enseigne qui n'exerce plus sur le sol national avait été sanctionnée en mars par 200 000 euros d'amende. La justice a établi que 4 600 livreurs présentés sous statut indépendant auraient dû être salariés. Leurs avocats réclament entre 7 000 et 12 000 euros par personne. Aux Nations Unies, Donald Trump défend une Amérique toute puissante. Le président américain a rejeté hier les appels au multilatéralisme défendu notamment par Emmanuel Macron et le secrétaire général de l'ONU. Trump affirme que les États-Unis ne participeront pas à la régulation mondiale de l'intelligence artificielle. Il appelle aussi les pays à abandonner la Cour pénale internationale. Enfin, il s'est félicité du contrôle américain sur le pétrole vénézuélien. La météo avec un temps ensoleillé ce matin sur la majeure partie du pays. Quelques bandes brouillard et voiles nuageux près de la Manche. Les températures 20 à 31 degrés pour les maximales. Bon réveil sur Nostalgie.
0: Ça fait partie des collabs les plus fameuses des années 80. On adore les écouter sur Nostalgie. Diana Ross avec les Bee Gees et puis Sting dans les chœurs de Dire Straits. Tous les tubes 80 pour un bon mercredi sur Nostalgie.

0: Bonjour la France, 5h10 sur Nostalgie.
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0: Pour la prochaine demi-heure, tous les tubes 80 survitaminés, un petit peu comme une orange pleine de vitamine C. Bananarama vous donnera envie de vous raser. Les deux vedettes du film The Wiz, Michael Jackson et Diana Ross, deux poteaux avec leurs tubes solo respectifs. Tout ce beau monde après le meilleur de Philippe et Sandy. Un salut particulier à tous les autres Juju, les Julien qui sont nés comme moi au début des années 80.
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3: Votre prénom est-il toujours tendance ou complètement ringos?
4: Ah, oh, moi c'est ringard, Philippe c'est vieux.
3: Ah, ça peut revenir à la mode hein, quand même.
4: C'est
3: un prénom quand même royal,
4: oui,
3: Philippe.
4: Mais c'est royal de Ligue 3. Hein.
3: Les prénoms, c'est comme les fringues, il y en a qui reviennent régulièrement. Certains ont cartonné pendant les quelques années avant de disparaître. Et puis, 30 ans ou 40 ans plus tard, ils font leur grand retour. On l'a vu,
4: si vous
3: ça.
4: Vous remarqué, Sandy ne parle pas de son prénom.
3: Oh, bah, je vais y venir, hein, t'inquiète pas. Il y a quand même des grands classiques qui continuent à bien marcher, chez les filles notamment. Tout ce qui est Louise, Jade et Ambre.
4: Oui, c'est mignon.
3: C'est très mignon. Et puis chez les garçons, on a du Gabriel, du Noah et du Léo aussi, qui sont toujours très
4: des
3: populaires.
4: Trucs à la mode en ce moment. C'est
3: ouais,
4: joli,
3: ouais.
4: C'est joli. Pourtant, Gabriel, c'est un vieux prénom. Hein.
3: Ah,
4: c'est
3: oui,
4: un ange. L'ange
3: ouais,
4: Gabriel.
3: C'est vrai.
4: Donc,
3: pour...
4: Il était là au début. Avec le chef.
3: Mais c'est vrai.
4: Le dieu.
3: Est-ce que vous avez envie de savoir si votre prénom est tendance ou est-ce qu'il sent la naphtaline? Déjà, on va vous partager le moteur de recherche sur nos pages. Philippe, toi, tu as eu un pic en 63 avec 26 215 Philippe cette année-là.
4: Ah la vache.
3: 63. T'avais quel âge?
4: J'étais pas né.
3: Ah, t'étais pas né, oui, c'est vrai.
4: Parce que si j'étais né en 63, 70, ce serait ma dernière année, là.
3: C'est vrai. 10 680 l'année de ta naissance.
4: Dès qu'il y a des chiffres.
3: Bah ouais, non, mais bon, il y a trop de noms.
4: Et puis. L'année de ma naissance,
3: ouais,
4: 72.
3: Complètement.
4: 10 000 Philippe, c'est beau.
3: Et l'année dernière, il y en a eu 60. Donc tu vois,
4: on est. Il y a encore 60 Philippe.
3: Ouais,
4: il y a. Oh, wow. Moi, j'ai connu des jumeaux, ils s'appelaient Philippe et Sandy.
3: Ça existe peut-être. Vous voulez savoir, moi?
4: Oui, ah, oh, bah, oui.
3: Moi, ça a commencé en 1967. L'arrivée du prénom Sandy. Non, pas du tout. Mais non, pas du tout. 810, l'année donc de ma naissance. C'est le pic, puisqu'effectivement, Breeze est sorti l'année en 79.
4: C'est comme quand le film Intouchable est sorti.
3: C'est...
4: Et tout le monde appelait Intouchable.
3: Ça a été le pic. Par contre, il y a eu 9 Sandy l'année dernière. Donc, comme
4: 9
3: quoi,
4: Sandy.
3: C'est vraiment le pire prénom.
4: Ah ouais, c'est que dalle.
3: On
4: c'est
3: est sur
4: beaucoup,
3: du...
4: hein. Pourtant, c'est joli, Sandy.
5: Ça fait moins d'un par mois.
3: Et bah, c'est Sandy, c'est devenu ringard. Bah,
4: justement, c'est l'autre sujet, c'est
5: les fringues.
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0: C'est plein de courage, surtout pour affronter ce mercredi 23 septembre. D'autant que c'est le début officiel de l'automne aujourd'hui. Mais je vous rassure, il y aura du soleil. Hein. Levé de soleil 7h39 en ce 266e jour de l'année. Oui, dans 100 jours, nous serons en 2027. Bonne fête à Constant et bon anniversaire au boss Bruce Springsteen. Allez, encore un petit peu de live, ça fait du bien par où ça passe. Histoire d'être bien réveillé. Il est déchaîné. Anniversaire aussi de Julio Iglesias, Jean-Luc Azoulay, l'artisan des plus gros succès de Dorothée et d'AB Productions. Patrick Simpson-Jones qui faisait justement partie de l'aventure, en plus d'avoir été le premier speaker de la télé française. Et puis Bruno Solo, Patrick Fiori, Cyril Hanouna ou encore Éric Antoine complètent l'affiche du jour. Journée de la bisexualité. En 1991, Madonna déclare « Je crois que tout le monde est bisexuel par nature ». On va l'écouter avec Chagrin d'amour et Michael Jackson. Tous les tubes 80 sur Nostalgie.
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0: mais il s'offre une ressortie en double vinyle à l'occasion du National Album Day. Ce sera le 17 octobre prochain. Et comme à l'époque de sa première sortie, il y aura une édition colorée, enfin colorée en gris, marbrée, en plus de l'édition standard en vinyle noir. Michael Jackson signe le prochain tube, suivi de près par Chagrin d'amour et Womack El Womack sur Nostalgie. Et à 5h30, on marque 2 minutes d'info. Bonjour Patrice Pavot.
1: Bonjour Julien, bonjour à tous. Les automobilistes qui parcourent de longues distances vont souffler un peu. Le gouvernement prolonge et élargit son aide carburant, désormais ouverte à 5,5 millions de personnes contre 3 millions jusqu'ici en raison de la flambée des prix. Le montant prévu est de 100 euros jusqu'à fin décembre. Les entreprises, elles, pourront aussi verser jusqu'à 1000 euros contre 600 auparavant à leurs salariés via une prime carburant défiscalisée. Un bonus territoire ruralité de 80 euros est créé pour aider les infirmières qui font plus de 100 km par jour en moyenne. Notez que le gazole frôle les 2,41 € le litre, conséquence des tensions au Moyen-Orient et en Ukraine. Face à l'envolée des prix du carburant, le gouvernement avait déjà prolongé la semaine dernière ses aides aux pêcheurs, aux BTP, aux agriculteurs, tous gros consommateurs d'hydrocarbures. Insuffisant pour la FNSEA qui réclame un doublement de l'aide au gazole pour les exploitants agricoles. Sur cette crise énergétique, Emmanuel Macron s'exprimera jeudi soir dans un entretien conjoint aux 20h de TF1 et France 2. Nouvelle passe d'armes entre Paris et Jérusalem. Devant l'Assemblée Générale de l'ONU, Emmanuel Macron a dénoncé la situation humanitaire à Gaza, spectacle qui nous fait honte à tous. Le président français a réaffirmé la nécessité d'une solution à deux États. Il a critiqué aussi les actions israéliennes en Cisjordanie où le Hamas n'est pas actif selon lui. Le bureau de Benjamin Netanyahu a qualifié ses propos d'absurdes. Le premier ministre israélien s'exprimera jeudi devant l'Assemblée Générale. Et puis aux Nations Unies, Donald Trump assume son nationalisme. Le président américain a menacé d'anéantir l'Iran si nécessaire, tout en évoquant la possibilité d'un accord avec Téhéran après les élections législatives américaines de novembre. L'euro de volley, les Bleus se sont qualifiés pour le dernier carré en battant la Roumanie 3-7-0. Les Français prennent ainsi leur revanche après leur défaite contre les Roumains en phase de poule. Et la Ligue des champions féminines, le PSG a commencé la phase de Ligue par un match nul hier sur la pelouse du Real Madrid. Et puis la météo avec un temps ensoleillé ce matin sur la majeure partie du pays. Quelques bandes brouillards et voiles nuageux près de la Manche. Les températures 20 à 31 pour les maximales. Bon réveil sur Nostalgie.

0: chacun fait ce qui lui plaît. C'est Chagrin d'amour qui arrive sur Nostalgie. Womack and Womack, Madonna, tous les tubes 91, début de journée sur Nostalgie. C'est mercredi et cette journée s'annonce comment? La réponse en 12 signes avec l'horoscope sur Nostalgie. Salut Sandy.
1: Salut Julien, c'est parti pour ce premier jour d'automne avec les béliers. L'accent est mis sur vos activités avec une ouverture intéressante sur un projet à faire à suivre. Taureau, cette journée encourage vos études ou une formation, vos neurones, en tout cas turbine à plein régime. Les gémeaux, une bonne nouvelle pourrait concerner votre argent, vous faites une affaire intéressante. Côté cœur, la soirée est tendre. Dans le secteur relationnel, les cancers, votre envie de plaire s'affirme. En amour, vous optez pour la zen attitude. Lion, cap sur votre travail et sur une journée tonique, vos idées sortent des sentiers battus, la concurrence est dépassée. Les vierges, les cœurs libres sont accrochés par un échange harmonieux. En couple, vous êtes au diapason. Balance, une bonne nouvelle pourrait concerner la famille. Pour certains, un projet commun prend forme. Les scorpions, si vous aimez bouger, vous allez être servi aujourd'hui. Ce mercredi donne la priorité à vos rendez-vous et à vos bons résultats. Sagittaire, vous avez de la ressource et cette journée devrait vous le prouver. Vous trouvez une solution astucieuse à presque tout. Capricorne, vous êtes un vrai courant d'air. Difficile de vous localiser, sauf sur votre portable. Verseau, vous avez besoin de faire tranquillement le point. Votre réflexion est active et bien menée. Côté cœur, c'est serein. Et voici une journée tonique pour vous les poissons. Idéal pour rencontrer vos contacts et votre originalité séduit beaucoup.

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0: Dans ma voiture. 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

0: tous les tubes 80, ça ne s'arrête jamais sur Nostalgie. Ricky et Poveri, Philippe Bailey et Phil Collins, avant de retrouver Philippe et Sandy en direct à 6h, c'est-à-dire une grosse dizaine de minutes, les matins de Nostalgie avec votre séjour d'une semaine pour 4 personnes dans une résidence Odalis Vacances. 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On va en Isère chez Mélodie, ce joli prénom. Salut Mélodie.
1: Bonjour Mélodie.
2: Bonjour Philippe, bonjour Sandy.
3: Ça aussi c'est un prénom un peu singulier, c'est un prénom joli, c'est un prénom doux. Mmh. On n'a jamais connu une Mélodie agressive.
1: C'est vrai.
3: Tu peux voir les Mélodies.
2: Je ne suis pas, c'est vrai.
3: Exactement. Comme quoi tu choisis tes prénoms comme ça. Bienvenue sur Nostalgie.
0: Bonjour Mélodie, merci. Votre défi ce matin, gagner 500 euros cash avec Daniel Moquet. Pour les gagner, vous allez avoir 40 secondes pour répondre à un maximum de questions, faire mieux que Philippe et Sandy, et vous pouvez passer à tour. Justement, vous voulez défier Philippe ou Sandy?
2: Philippe.
3: Ah, c'est cool. Merci Philippe. Beaucoup. J'aime bien jouer à ce jeu-là.
1: 40 secondes, t'es prêt?
3: On y va.
1: Allez, top. Quand je tourne en voiture, je mets le...
3: clignotant.
1: Comment s'appelait le facteur qui a construit son propre palais entier?
3: Facteur cheval.
1: Quelle entreprise est à l'origine de Windows?
3: Microsoft.
1: Vrai ou faux, Barcelone est une capitale?
3: Non, c'est faux.
1: C'est vrai. Comment
3: Catalogne.
1: Comment appelle-t-on le sport qui mélange patinage et danse?
3: Alors ça, j'en sais rien.
1: Le patinage artistique. Quelle planète du système solaire possède le plus de lunes?
3: Je sais pas, Sandy.
1: Saturne. Si j'achète un véhicule neuf en ce moment, par quelle lettre commencera la plaque d'immatriculation?
3: Je sais pas, mais un dollar au moins.
1: H. Quel chanteur...
3: Mais comment on peut savoir que la lettre, elle commence par H sur les bagnoles en ce moment?
0: La culture.
1: Ouais.
3: Bon, la culture, Déjà, trouve-moi un mec qui achète une bagnole neuve là dans le coin là.
1: On a combien de bonnes réponses?
0: Trois bonnes réponses.
3: Barcelone, j'étais pas sûr comme c'est pas
1: Catalogne,
3: la capitale de l'Espagne. Ouais.
1: Ça va le faire, Mélodie.
2: Ça va le faire, mais bravo Philippe quand même.
3: Voilà, tu vois, Mélodie, elle est pas méprisante comme toi depuis tout à l'heure.
0: Ouais, ça va, t'allais savoir.
1: Allez, on y va, 40 secondes, n'hésitez pas à passer. Top! Si je parle de Brian May et Freddie Mercury, j'évoque quel groupe?
2: Pat.
1: Queen, en général, de quelle couleur sont les taxis new-yorkais?
2: Jaune.
1: Donnez-nous le pays européen avec le plus de volcans.
2: Pat.
1: L'Islande. Mais au fait, ils étaient combien dans le groupe ABBA?
2: 4.
1: Dans l'alphabet français, quelle est la lettre avant le K?
2: J.
1: Ah,
3: bien joué Mélodie.
1: Bravo, vous allez en faire des sorties avec votre fille Aria. 500 euros cash avec Daniel Moquet. Profitez bien.
2: Trop bien. Merci beaucoup.
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se lève tôt chaque matin avant même le soleil pour faire tourner le pays. Salut Martial, Oscar, Kim, Caroline aussi. Caro, vous venez de boucler votre ceinture. Vous avez une heure de route chaque matin. Le temps de faire chauffer la boutique. On vous retrouve au rayon bricolage. Vous allez rouler en musique avec tous les tubes 80 de Philippe et Sandy, les matins nostalgie. 6h, 10h en direct, mais aussi vos infos dans toute la France près de chez vous. Ça, c'est dans 60 secondes sur Nostalgie. 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
5: Bonjour Philippe, bonjour à tous. Le gouvernement a déjà annoncé hier des aides à l'achat de carburant. Football, OL Lyon attaque la Ligue des Champions sur le gazon genevois ce mercredi. Et puis pas de baisse des températures finalement. Aujourd'hui dans le Rhône, toujours 28 degrés sous le soleil. Mais d'abord, une grève débute ce mercredi à l'hôpital Édouard Herriot. Le mouvement concerne le service post-urgence du pavillon M. Il doit être reconductible sur un mois. Les personnels dénoncent notamment un sous-effectif récurrent et réclament davantage de moyens. La flambée des prix du carburant, 5,5 millions de Français sont éligibles à l'aide de 100 euros pour les grands rouleurs. Annonce donc hier du gouvernement. Toutes les personnes qui utilisent leur véhicule personnel, qui travaillent un mi-temps ou plus et qui font 30 km par jour, pourront bénéficier de ce dispositif. Le plafond de la prime carburant, une aide défiscalisée que les employeurs peuvent accorder à leurs salariés, passera elle de 600 à 1000 euros. Pour les infirmiers, un bonus territoire et ruralité de 80 euros a été créé. Cela concerne 25 000 d'entre eux. Les aides pour les entreprises du BTP et les agriculteurs sont reconduites jusqu'en fin d'année. Mais la FNSEA, premier syndicat d'agriculteurs, demande que l'aide sur les carburants passe de 15 à 30 centimes par litre. De son côté, le Premier ministre Sébastien Lecornu promet que dans le budget 2027 sera inscrit une mesure permettant que les éventuels surplus de TVA générés par cette hausse des prix du carburant soient restitués aux Français. Préparez vos ballerines, baskets et autres bottes. Handicap International organise ce week-end sa traditionnelle pyramide de chaussures. Cette année, c'est à Villeurbanne, non pas à Lyon. L'ONG invite chaque citoyen à venir déposer les chaussures qu'il n'utilise pas dans un geste symbolique pour dire non aux mines antipersonnelles, mais aussi pour découvrir les actions d'Handicap International. C'est ce que nous explique Sabrina Montanvert. Elle est chargée de la sensibilisation et de la communication à l'ONG lyonnaise.
6: Il y aura plusieurs stands et donc les personnes qui viendront en famille pourront assister à des séances de déminage. Elles pourront découvrir un parcours en prothèse ou en fauteuil. Elles pourront aussi travailler un peu comme si elles étaient immergées dans la peau de nos équipes qui interviennent en urgence en se posant les questions avec elles de quelles sont les difficultés auxquelles on fait face quand on intervient en situation d'urgence, quels sont les besoins qu'il faut qu'on couvre en premier lieu. Et évidemment, elles sont invitées à jeter leurs chaussures sur la pyramide de chaussures. Elles symbolisent vraiment la mobilisation des citoyens contre les mines antipersonnelles.
5: Et les chaussures, elles sont ensuite rénovées pour celles qui peuvent encore servir ou confiées à un organisme de recyclage pour les autres. Rendez-vous donc ce week-end à Villeurbanne, place Lazare-Goujon. À ne pas manquer, samedi 15h30, le témoignage des cofondateurs d'Handicap International, mais aussi des premières survivantes de mines qui ont pu être appareillées alors qu'elles étaient encore enfants. Le foot cap sur l'Europe pour OL Lyon qui débute ce soir sa saison de Ligue des Champions. Premier match, un déplacement à 18h45 chez les Suissettes du Servette de Genève. Les Lyonnaises ont déjà remporté cette compétition 8 fois. L'année dernière, elles ont hélas perdu en finale contre Barcelone. Cette saison, la finale aura lieu à Varsovie et celle de 2028 à Lyon. Et puis une bonne nouvelle pour Ada Egerberg. Un suspect a été interpellé 4 mois après le cambriolage survenu au domicile de la joueuse lyonnaise. Il a été identifié par les relevés ADN effectués sur les lieux du vol. Il comparaîtra devant la justice en novembre.
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5: Grand soleil et douceur exceptionnelle pour la saison. À Lyon, aujourd'hui encore, 28 degrés sont attendus au plus chaud de la journée. Des températures environ 5 à 10 degrés au-dessus des normales. De quoi profiter encore un peu de l'été avant le retour d'une ambiance plus automnale. Il est 6h et presque 5 minutes sur Nostalgie. Très bon réveil à vous si vous ouvrez tout juste les yeux. Eux, ils les ont grands ouverts pour vous accueillir. Ce sont Philippe et Sandy. Ils vous accompagnent ce matin encore sur Nostalgie.
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0: automne.
7: Les feuilles mortes se ramassent à la pelle. Les souvenirs et les regrets aussi.
0: Vas-y, Yves.
8: Et le vent du nord.
0: Va chercher le balai, on dit. Parce que les feuilles mortes, c'est une bonne. Non, franchement,
9: c'est galère.
0: Quand t'as un petit peu des feuilles et tout.
10: On peut être en dépression, hein.
0: Ah, ah. L'automne, tu viens de te faire plaquer.
10: Oh là
0: les
10: là
0: impôts, tu es en dépression. L'automne, va falloir trouver des trucs sympas dedans.
10: Là, t'as le thé, le plaid, le chat.
0: Et pas de chat.
10: Et pas de chat.
9: Mince, comment on va faire?
0: On écoute un peu.
9: Allez.
0: C'est l'ambiance de l'automne,
10: oui.
0: Il m'entend les feuilles mortes.
8: C'est une chanson.
0: Un petit appel au rouge, ça.
9: On est d'accord.
0: Un petit appel au...
10: Ouais, les chansons, non.
0: Bonjour et bienvenue sur Nostalgie. Vous avez peur de l'automne? Mais non, ça va bien se passer. Salut Sandy, allez hop là.

0: envoyez des filles au 7-10-12. Et puis l'une des plus belles destinations à faire à l'automne se trouve en France. On vous dit tout dans 3 minutes.
1: Pour fêter l'automne ce matin, on va vous mettre des chansons ensoleillées.
0: Ouais.
1: Ça s'appelle le contre-pied. C'est Zidane qui a fabriqué ça, le chef de l'équipe de France. Vous êtes sur Nostalgie, on espère que vous allez bien. France Gall, Céline Dion et Gilbert pour commencer.

0: Tout va bien, vous êtes sur Nostalgie, debout et bon réveil.
1: L'info qui va bien.
2: Voulez-vous faire un petit week-end cet automne? Des fois, on aime
3: tous
2: bien
3: ensemble,
2: partir pour, si vous voulez.
0: Allez.
2: J'ai la destination en France, ce sont les Vosges.
0: Ah oui, les Vosges, c'est génial,
2: c'est
0: j'adore.
2: Sublime. Tu connais un petit
0: bien
2: peu?
0: Bien sûr, les Vosges, le Jura, tout ça, c'est chouette, c'est mignon.
2: C'est la compagnie aérienne Icelandair qui a fait le classement des destinations à visiter cet automne dans le monde. Et donc, les Vosges arrivent en 7e position.
0: Une bah, compagnie, bravo. Mais t'atterris où dans les Vosges?
4: Oui, c'est pas l'aéroport. Et puis Islandair dans les Vosges.
0: Ah ouais. Vas-y, qu'est-ce qu'ils nous disent alors?
2: Alors, pour faire ce classement, ils ont pris en compte la qualité des sentiers, évidemment, les forêts, la richesse des couleurs et évidemment les avis des visiteurs sur les réseaux sociaux.
0: Il n'y a pas la bouffe?
4: Non.
2: Non.
0: Ah, pourtant, ah
2: non,
0: là-bas, t'es bien.
4: Non. C'est pour l'automne. C'est
0: alors, on ne mange pas à l'automne.
4: Non. C'est les destinations, c'est joli.
2: C'est en fait, d'accord. C'est des choses à faire, des choses à
0: Vas-y.
2: Voir, notamment le tour des 5 lacs. Tu as environ 7 heures de marche, toi qui aimes bien marcher, Philippe.
0: Non, j'aime bien aller au marché. Tu vois, ça s'écrit pareil.
2: Tu fais donc le tour de 5 lacs pour ensuite finir sur une crête. Tu vois tout, c'est magnifique. Et ça ressemble un petit peu, pour te donner une image, au Canada. Tu vois ces grandes forêts de pins colorées autour des lacs. Ouais, franchement, moi je connais pas, mais ça me donne envie d'y aller.
0: Ah, si, les Vosges, c'est adorable.
2: Tu peux voir plein d'animaux aussi, des chevreuils, des chamois. Tu peux entendre le brame des cerfs aussi, mm-hmm. quand ils sont chauds. Et puis.
0: Ah oui, quand, alors c'est le cerf quand il a.
2: Ouais,
0: quand il a faim.
4: Ouais, le
2: brame. Ouais, un peu.
0: Moi je fais plus.
2: Et puis il y a plein de châteaux à visiter, plus d'une centaine de la ruine au Grand Manoir.
0: D'accord.
2: On a de très belles destinations en automne en France, puisqu'une autre destination française est dans le top 10, le parc régional du Vercors.
0: Parker.
2: Tu connais?
0: Je l'ai fait, pourquoi? Parce qu'une fois l'autoroute du Sud, elle était bloquée. Mmh. Je suis sorti direction Grenoble, je me suis fait tout le Vercors jusqu'au Sud.
2: Mais c'est
0: beau,
2: sublime.
0: Ça. C'est long. C'est mais c'est absolument magnifique.
2: C'est dépaysé, c'est déstressant.
0: C'est long. Ah, t'as pas de péage, non, mais c'est long.
2: Pour finir, je vous donne quand même le top 3 du classement. On a le parc national d'Acadia aux États-Unis. Mmh. On a le parc national des Montagnes Rocheuses, toujours aux États-Unis. Et puis numéro 1, c'est Peak District au Royaume-Uni, élu plus belle destination par le site cet automne.
0: C'est quoi? C'est un centre commercial, Peak District?
4: C'est vrai, ça ressemble
0: à un...
2: Non, c'est pareil, ça reste dans la nature, les arbres, les lacs. Voilà. Puis c'est pas loin pour le coup. Pas besoin d'aller aux États-Unis, tu traverses juste la Manche. Là.
0: Vous nous écoutez dans les Vosges, envoyez-nous des photos, des petits endroits.
2: Pour ceux...
0: Moi, je connais pas les lacs là-bas, j'avais été faire un petit peu du ski et tout.
2: Ouais.
0: C'est Gérard Armé, c'est ça, non?
4: Exactement, ouais. Gérard.
0: Enfin, j'ai fait du ski.
4: Oui,
0: j'ai regardé. Envoyez-nous des photos, tiens, si vous êtes réveillés, n'hésitez pas. Musique typiquement vosgienne. Sugar et le Gang, Rapper's Delight, c'est l'un des premiers raps qu'on a connus dans ce monde magnifique. Il y aura France Gall également. Et puisque c'est le mois Céline Dion, on s'envoie à Me Live sur Nostalgie, tous les tubes 80. Il est 6h12, bon réveil.

0: C'est à peu près ça.
1: J'arriverai jamais, ça fait 13 ans.
0: Ah, quand il est sorti l'album, moi j'étais rentré à la maison avec une casquette, ma mère elle me dit qu'est-ce que tu fais avec la casquette à l'envers, enlève-moi ça, va ranger
1: c'est
0: ta chambre.
1: C'est la mode, hein.
0: Ah ouais, super. C'était Rappeuse Delight sur Nostalgie France, Gal et Céline Dion dans pas longtemps.
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0: L'anniversaire de Rulio aujourd'hui, Rulio Iglesias. On pourra mettre deux trucs. Oui, bien sûr.
1: Bien sûr.
0: Merci. Allez, 6h17. Bon courage à ceux qui bossent déjà. C'est Nostalgie.
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0: Debout, debout, bon courage pour cette journée et tous ceux qui bossent sur la route. Déjà mercredi 23 septembre, on écoute l'horoscope de Sandy sur Nostalgie.
1: Et l'accent est mis sur vos activités, les béliers, avec une ouverture intéressante sur un projet à suivre. Les taureaux, cette journée encourage vos études ou une formation, vos neurones turbinent à plein régime. Les gémeaux, une bonne nouvelle pourrait concerner votre argent, vous faites une affaire intéressante côté cœur. La soirée est tendre dans le secteur relationnel des cancers, votre envie de plaire s'affirme. En amour, vous optez pour la zen attitude. Les lions, cap sur votre travail et sur une journée tonique, vos idées sortent des sentiers battus. La concurrence est dépassée. Vierge, les cœurs libres sont accrochés par un échange harmonieux. En couple, vous êtes au diapason. Les balances, une bonne nouvelle pourrait concerner la famille. Pour certains, un projet commun prend forme. Si vous aimez bouger, les scorpions, vous allez être servis. Ce mercredi donne la priorité à vos rendez-vous et à vos bons résultats. Les sagittaires, vous avez de la ressource. Cette journée devrait vous le prouver. Vous trouvez une solution astucieuse à presque tout. Capricorne, c'est un vrai courant d'air aujourd'hui, difficile de vous localiser sauf sur votre portable. Les Verseaux, vous avez besoin de faire tranquillement le point, votre réflexion est active et bien menée, côté cœur c'est serein. Et puis c'est une journée tonique pour vous les poissons, idéale pour rencontrer vos contacts, votre originalité séduit.
0: Sur Nostalgie, c'est le mois Céline Dion, on a des places pour aller la voir au Plénitude Arena de Paris. Vous écoutez Miguel ce soir à 17h, il est en forme Miguel.
2: Ah ouais.
0: Miguel, il vient d'arriver sur Nostalgie, on est des grands-pères à côté de nous.
2: On l'appelle Zébulon.
0: Zébulon, Miguel. Rendez-vous ce soir pour gagner des places et puis plein de cadeaux. On a des vinyles, la platine vinyle pour écouter. On écoute Céline tout de suite, I'm Alive sur Nostalgie. Yeah.

0: entend bien, il y a Goldman qui arrive dans un quart d'heure sur Nostalgie. Et puis Dirty Dancing, She's Like the Wind. Il est 6h28 sur Nostalgie.
1: 500 euros cash, c'est ce qu'on vous a réservé grâce à Daniel Moquet dans le défi à 9h-10. Pour ça, vous envoyez défi à n'importe quel moment au 7-10-12.
0: Et pas le chèque de 100 balles du gouvernement.
1: Ah non, non,
0: ça c'est. Et 5 fois, faites le calcul. C'est l'heure des infos sur Nostalgie.
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0: Nouvelles aides annoncées hier après-midi par le gouvernement. Le sport, OL Lyon entre dans le vif du sujet ce soir. Et puis, côté météo, grand soleil et douceur exceptionnelle pour la saison. Dans le Rhône, 28 degrés au meilleur de la journée. Cap sur la Ligue des Champions pour OL Lyon. Les footballeuses lyonnaises entrent en lice ce soir avec un déplacement chez les Suissettes du Servette FC à 18h45 à Genève. À suivre en direct sur Disney+, aussi. Elles connaissent bien les sommets européens. Elles ont remporté la compétition 8 fois et étaient encore en finale l'an dernier, mais ont été battues par Barcelone. Pour cette nouvelle édition, la finale aura lieu à Varsovie, en Pologne. Mais l'année suivante, en 2028, ce sera à Lyon, sur la pelouse de Décines. À l'OL, 19 joueurs sont partis en sélection nationale pour des matchs de Ligue des Nations, de Coupe d'Afrique des Nations ou encore des rencontres amicales, notamment Hamdani, appelé chez les Bleus version U18. Ils affronteront l'Autriche ce soir en amicale. Début aujourd'hui d'une grève reconductible d'un mois à l'hôpital Édouard Herriot au pavillon M. C'est l'unité de médecine post-urgence, un service qui se dit à bout de souffle selon le syndicat FA-FPH en sous-effectif permanent. Une alerte pour danger grave et imminent a même été lancée. L'hôpital du Vinatier, lui, se prépare à célébrer son 150e anniversaire. Pour l'occasion, l'établissement psychiatrique ouvrira ses portes au public vendredi et samedi. Il sera possible à bord d'un petit train de découvrir le parc, mais aussi les bâtiments qui abritent les pôles de soins et de recherche. Le gouvernement a donc présenté hier après-midi de nouvelles aides pour faire face à la flambée des prix des carburants. Retour sur les annonces avec vous, Héloïse Buc.
1: L'aide de 100 euros pour les grands rouleurs est prolongée jusqu'à la fin de l'année, élargie à 5,5 millions de bénéficiaires potentiels contre 3 millions jusqu'ici et à des revenus plus élevés jusqu'à 2035 euros net par mois pour une personne seule. Une adaptation de cette aide au territoire ultramarin est aussi en cours de finalisation et pour les infirmiers parcourant plus de 100 km par jour, ils ont droit à un bonus ruralité de 80 euros. Le plafond de la prime carburant que les employeurs peuvent accorder à leurs salariés passe de 600 à 1000 euros et le chèque énergie sera maintenu dans le budget pour 2027. Le coût global de ces aides annoncées hier s'élève à 450 millions d'euros.
0: Et le gouvernement veut proposer aux parlementaires d'inscrire dans le budget pour 2027 une règle d'or. Elle établirait que les éventuels surplus de TVA générés par la hausse des prix soient neutralisés et restitués aux Français. Hier, le prix du gazole s'établissait à 2,41 euros le litre en moyenne en France. Celui de l'essence SP98 à 2,27 euros et SP95 à 2,17 €. À retenir aussi aux États-Unis, Harvey Weinstein va connaître aujourd'hui sa peine après 8 ans de rebondissement judiciaire. L'ancien producteur de cinéma a été reconnu coupable en juin 2025 d'agression sexuelle contre une ancienne assistante de production. Le procureur recommande 20 ans de prison, mais l'homme est accusé par ailleurs de violences sexuelles par plus de 80 femmes. Il continue de nier, parlant de relations consenties.
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0: C'est une très belle journée qui se profile aujourd'hui encore dans le Rhône avec du soleil du matin au soir ce mercredi. Du côté du thermomètre, comptez jusqu'à 28 degrés cet après-midi. C'est nettement plus chaud que les normales de saison. On s'attendait à un léger recul à partir d'aujourd'hui. Ce ne sera donc finalement pas le cas, ni aujourd'hui ni demain. Il faudra attendre vendredi pour avoir 25 à 26, mais les températures remonteront de nouveau et on aura encore 27-28 au cours du week-end, du soleil et des températures exceptionnelles également la semaine prochaine sans aucune pluie annoncée. Il est 6h36 sur Nostalgie.
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4: il est 6h35 sur Nostalgie.
5: Salut Philippe, il y a Juliette. Bonjour. Qui nous a écrit sur notre page Instagram. Elle est dans l'Allier, vient de se lever et étonnamment elle est en pleine forme.
4: Ah dis donc, tout le monde est en pleine forme ce matin, c'est peut-être parce que c'est mercredi et c'est l'automne. Voici Jean-Louis Aubert.

0: Merci Jean-Louis, c'est la famille Jean-Louis Aubert. Juste une illusion, Dirty Dancing. Il y a aussi She's Like the Wind.
1: Ah oui.
0: Dans un instant sur Nostalgie.
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0: Elisabeth, pardon, c'est une jingle qui nous dit toujours Nostalgie. Elisabeth en Moselle. Bonjour Elisabeth.
1: Bonjour Elisabeth.
3: Bonjour.
0: Ça va bien?
3: Ça va, merci.
1: Vous êtes à Dieuze en Moselle?
3: C'est ça.
1: Il fait beau?
0: C'est nuit.
1: Non mais en ce moment il fait beau partout de toute façon.
3: Je vois pas trop.
0: Alors votre métier c'est la mise en rayon de supermarché. Il y a beaucoup de supermarchés qui nous écoutent le matin. Il y a quand les clients sont pas là, tu mets les bouteilles d'eau et tout. Vous commencez à quelle heure ce matin, Elisabeth?
3: Ah bah là je suis de repos aujourd'hui.
0: J'ai bien fait de poser la question, bah c'est bien, évidemment. C'est bien. Ah bah allez vous recoucher alors, profitez-en.
1: Ouais, voilà. Peut-être que vous allez en profiter en tout cas pour aller au cinéma. C'est mercredi, sortie ciné. C'est le ciné quiz.
0: Première question, chère Elisabeth, et tout le monde joue avec vous. C'est dans quelle ville déjà qu'il est le flic Eddie Murphy?
3: Beverly Hills.
0: Dallas.
1: Oui, tout à fait.
0: Absolument.
1: Elisabeth, dans Dirty Dancing, justement, on est d'accord que l'héroïne s'appelle Bibi?
3: Non, ça doit être Bébé, je crois.
1: Eh oui, évidemment.
0: Bibi, c'était tout doucement.
1: Ouais, rien à voir.
0: Si je dis l'argent, si je te dis l'agent J et l'agent K, tu penses à quel film, Elisabeth?
3: Men in Black.
0: Bien joué, alors je ne l'avais pas du tout.
1: Elle est calée, Elisabeth. Elisabeth, on est d'accord que Christian Clavier, il a joué dans Les Valseuses.
0: Ah.
3: Non.
1: Non, dans Les Visiteurs.
0: Oh, c'est mieux. Presque pareil. Ouais. Attendez, dans quel film on entend cette chanson déjà écoutée? Alors, avec Omar Sy. Qui pousse un gars. Comment il s'appelle votre mari? Hey, Gilou, vas-y, t'as qu'à l'aider, Gilou.
1: Ah oui.
0: Quel film?
3: Les Intouchables.
0: Ouais, Intouchables.
1: Les Intouchables, ouais. Et puis, si j'ai envie de me battre dans une arène romaine face à Russell Crowe, je vais dans quel film?
0: Vas-y, Gilou.
3: Les Gladiateurs.
0: Ah ouais. Bah c'est bien, bien joué la famille, hein. Bravo.
1: Bah c'est Gilou qui va être content. Vos tous nouveaux écouteurs Bluetooth et collecteurs pour nous écouter partout.
3: Ah bah oui, en plus il est musicien, alors ça va lui faire plaisir.
0: Il est musicien, votre passez-le moi, Gilou.
4: Allô.
0: Ça va, Gilles?
1: Salut Gilles.
4: Bonjour à vous deux, oui.
0: Quelle musique tu fais?
4: Moi, je suis batteur, c'est mon métier. Bah, je suis très polyvalent, en fait, sans prétention. Je fais un petit peu tout.
0: Ah, c'est
4: génial. Je peux aller du jazz au hard rock, la pop, 80, du blues.
0: Et c'est votre métier?
4: Oui,
0: c'est mon métier. Ah, c'est cool de vivre de son métier.
4: J'ai fait l'école à Nancy en 92.
0: Ah, oui. On est carrément sur un bon toit. Tu sais ce qu'on va te proposer, Gilles et Elisabeth?
4: Oui.
0: Tu vas nous jouer la batterie sur Patrick Swayze. Tu vas voir, il n'y a pas de batterie.
1: Ok.
0: Allez.
4: Il y a de la batterie après, pas à
0: sur la fin. Ouais. Allez, bonne journée, à bientôt. Salut les amoureux. 6h43.

0: Joe, légendaire, Sandy, elle y était, elle était sur la piste des danses.
1: Mais non, mais j'étais là, je me disais, mais ça me rappelle mon adolescence, mais en fait, je vois que c'était sorti en 87, alors que pas du tout, quoi, j'avais 8 ans.
0: Bah, c'est pour, ouais, c'est le début de l'adolescence, ouais, c'est les premiers émois.
1: Ouais, bah, le premier slow, ouais.
0: Peut-être. On laisse pas Sandy dans un coin.
1: Non.
0: Dites donc, il est 7h moins le quart déjà, là.
1: Depuis 2h05, cette nuit, c'est officiellement l'automne. On en vit des tas de choses à l'automne, hein, ouais, Philippe. Ouais. On verra ça justement dans 10 minutes dans ma liste.
0: Je vous disais que ça sentait les champignons.
1: Eh bah oui.
0: Sur Nostalgie, Jean-Jacques Goldman et Kim White, vous restez avec nous, on passe la matinée ensemble.
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0: Merci d'écouter Nostalgie, 7h10.
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0: On est 23 septembre, ça y est, c'est parti. Premier jour de l'automne. Qu'est-ce qu'on vit quand c'est l'automne? La liste de Sandy.
2: On a une chance incroyable déjà, c'est qu'à cette saison, la nature nous apporte plein de jolies couleurs. Le rouge, le jaune, le vert, le marron des arbres, le bleu et le blanc du ciel, l'orange des couchers de soleil et le doré des feuilles. Ouais, c'est même plus l'automne, hein, c'est carrément une vitrine d'Isigual grandeur nature.
0: Ah oui, c'est vrai que c'est coloré.
2: L'automne, c'est aussi la saison des marmites. Des légumes qui mijotent et des patates qui cuisent avec du thym, de l'ail et des morceaux de viande pendant des heures. Oui, en gros, à l'automne, hein, tu manges bien. En revanche, chez toi, ça sent le poireau H24. Hein. Et puis, quand c'est l'automne, il fait nuit de plus en plus tôt et ça va pas s'arranger avec le changement d'heure. Hein. Tout ça pour dire qu'à un moment, t'as plus aucune notion de l'heure qu'il est. Allez, les enfants, au lit! Mais maman, il est 16h30, on vient juste de prendre le goûter.
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0: Ouais, parce qu'on va changer d'heure en
2: oui,
0: plus.
2: Oui, fin du mois.
0: Hein. Oh, ah, ben c'est oui. Parti. Merci Sandy. Parlez-nous de l'automne. Nos réseaux sont ouverts, les copains. C'est Instagram, Facebook.
2: Oui, oui, oui.
0: Vous
2: Philippe avez, et Sandy, c'est nos noms. Hein.
0: Messages. Ouais, c'est marrant.
2: Ah ouais,
0: il y a encore nos noms ici.
2: Ouais.
0: Hermès Osborne, I Will Survive sur Nostalgie.

0: Ça fait une petite omelette là, ce matin.
1: Il y a un petit canard.
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12: Bonjour à tous, dans cette édition on reviendra bien sûr sur les aides proposées hier par le gouvernement dans le cadre de la flambée des prix des carburants. On parlera foot bien sûr puisque OL Lyon débute la Ligue des Champions. La météo, grand soleil aujourd'hui dans le Rhône, un ciel bien dégagé, des températures qui grimpent jusqu'à 28 degrés. Mais d'abord donc du football avec la Ligue des Champions. Les Lyonnaises détentrices du titre à 8 reprises jouent leur premier match ce soir, 18h45, chez les Suisses du Servette de Genève, à suivre sur Disney+. Ce soir, de son côté, le FC Paris a rendez-vous à Barcelone, tandis qu'hier, les filles du PSG ont débuté leur phase de Ligue par un match nul. C'était sur la pelouse du Real Madrid. Demain, il y aura du basket. L'ASVEL attaquera sa saison officielle, non pas par le championnat, mais par l'Euroligue. Et ce sera à domicile contre le Maccabi. L'Euro de volley, les Bleus rejoignent le dernier carré. Les Français ont battu la Roumanie 3-7-0 hier. Les Français retrouveront l'Italie ou la Finlande pour une place en finale. Face au prix record des carburants, le gouvernement prolonge jusqu'en fin d'année l'aide aux grands rouleurs. Elle est même élargie à 5,5 millions de bénéficiaires. Pour 100 €, on notera aussi la création d'un bonus territoire et ruralité de 80 € pour aider les infirmiers qui font plus de 100 km par jour. La prime carburant des entreprises, un soutien défiscalisé que les employeurs peuvent accorder à leurs salariés, passe de 600 à 1 000 €. Le gouvernement avait déjà prolongé la semaine dernière des dispositifs destinés aux pêcheurs, aux BTP et aux agriculteurs, tous gros consommateurs d'hydrocarbures. Sur cette crise des carburants, le chef de l'État, Emmanuel Macron, s'exprimera jeudi soir sur TF1 et France 2. Les personnels du service post-urgence d'Edouard Herriot se mettent en grève à partir d'aujourd'hui pour dénoncer des conditions de travail difficile, avec notamment un manque d'aides-soignants. Selon le syndicat à l'origine du mouvement, le service a été en sous-effectif 23 jours sur 30 en septembre. Un rassemblement est prévu ce matin devant l'hôpital. Handicap International organise ce week-end à Villeurbanne sa traditionnelle pyramide de chaussures. Chacun peut venir déposer baskets, mocassins ou bottes, des chaussures qui seront ensuite réparées ou recyclées. Mais le geste est surtout symbolique puisqu'il vise à dire non aux mines antipersonnelles qui sont toujours utilisées dans de nombreuses guerres, comme l'explique Sabrina Montanvert, chargée de sensibilisation à Handicap International.
13: 90% des victimes des mines sont des populations civiles. C'est des femmes, c'est des enfants. Ils sont entre 8 et 6 000 victimes chaque année. Donc c'est soit des victimes qui sont tuées, soit c'est des victimes qui sont amputées ou en tout cas qui sont blessées. Les mines sont actuellement présentes dans à peu près un tiers des pays dans le monde. Et effectivement, elles refont leur apparition dans des conflits, comme par exemple aussi en Syrie, mais aussi en Ukraine. Donc on se mobilise vraiment très très fort depuis de nombreuses années maintenant pour éviter qu'elles reviennent et qu'elles refassent des victimes. On les appelle les mines antipersonnelles, des sentinelles éternelles, parce qu'en fait, elles restent très longtemps après la fin des conflits. Elles restent et elles polluent les champs, les villages, les chemins. Et en fait, pour les personnes qui essayent de reprendre leur vie normale, c'est très compliqué.
12: Rendez-vous donc ce week-end à Villeurbanne, place Lazare-Goujon, pour cette pyramide de chaussures. À ne pas manquer samedi après-midi le témoignage des cofondateurs de l'ONG lyonnaise, mais aussi des premières survivantes de mines qui ont pu être appareillées alors qu'elles étaient encore petites filles.
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12: Profitez du beau temps aujourd'hui dans le Rhône. Le soleil est largement au rendez-vous une fois encore avec un thermomètre qui grimpe jusqu'à 28 degrés dans l'après-midi. Une chaleur très présente pour cette période de l'année. On est bien au-dessus des moyennes de saison et cela va continuer puisqu'on aura encore 28 demain, un peu moins vendredi, mais de nouveau 27 à 28 degrés au cours du week-end. Des températures élevées également pour la saison la semaine prochaine. 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
15: Allez, Goldman. Bonjour et bienvenue sur Nostalgie. Ça va, Sandy ?
16: Ça va, Philippe. Avant de vous payer vos vacances chez Odalis, dans 10 minutes, on vous souhaite bon courage. Fabienne, Léo, Nadine, Corentin, ils sont tous infirmiers, vont s'occuper du don de plaquettes cet après-midi.
15: Quelle bonne idée. Allez, on se prend tous la main pour se donner du courage en ce mercredi 23 septembre. Bon automne sur Nostalgie. Goldman et Kim Wilde pour commencer la journée.

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0: Vous savez que c'est le premier jour de l'automne aujourd'hui.
3: Ouais, tété. Bah oui.
0: À la faveur de l'automne, c'était Tété.
3: Ouais, j'adore cette chanson.
0: L'automne, c'est cool parce que Sandy.
3: Eh ben parce que c'est le retour des champignons.
4: Ah putain, j'ai dit pardon.
0: Ah ouais, mais c'est ça.
3: Mais oui.
0: Mais va trouver un rendez-vous chez un monsieur des pieds.
3: C'est compliqué.
0: Un podologue.
3: Non, mais on sous-estime trop le champignon, je trouve. Parce que tu peux le cuisiner avec de l'ail, du persil, ça c'est très bon. Tu peux, il a des bienfaits, le champignon, c'est-à-dire que ça t'apporte de la vitamine D, c'est pas calorique aussi, ça, tu peux t'en faire, tu sais, en petite salade.
0: C'est de l'eau, hein, champignon, c'est que de la flotte, hein, pratiquement.
4: Ah, il y a rien.
0: De la flotte et de la poussière.
3: Ouais. Et tu peux te faire des cataplasmes de bolet, si tu veux.
4: Oh, ah bon, oui.
0: Tu peux.
3: Bah, tu te fais des cataplasmes de bolet pour avoir la peau plus douce.
0: Ouais, t'as une médecine du 17e siècle.
3: Non, et c'est bon pour ta microbiote aussi, Philippe.
0: Explique-nous ce qu'est le microbiote.
3: Bah, c'est
0: ça. C'est ce micro-là.
3: Allô.
0: Radio Maladie, bonjour.
3: Ça facilite ta digestion.
0: Mais alors moi, je suis allergique à la pénicilline. Alors moi, faut que je fasse gaffe.
3: Ah bah oui, c'est vrai.
4: Tu dois faire
0: un champignon et général, boum. Déjà que j'ai la grosse tête. L'automne, c'est cool parce que vous terminez cette phrase, vous nous racontez un petit peu votre vision de l'automne. Vous allez voir quand vous vous faire passer la pilule aujourd'hui comme il le faut. C'est au 3937 ou sur nos réseaux Instagram et Facebook. Il y a un petit micro, Sandy, on peut même faire
3: ça. Oui, vous pouvez appuyer dessus, vous nous laissez vos messages, on les passe en direct.
0: Dimanche à minuit, c'est Kim Wilde qui met la musique sur Nostalgie. La voici pour Kids in America. C'est parti.

0: Bonne musique, bonne humeur. On a préparé Donna Summer tout à l'heure. Kenny Loggins pour Danger Zone. On est encore sur Top Gun. Hein.
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0: Bonjour et bon réveil, 7h22, on s'appelle Philippe et Sandy, nous sommes de bonne humeur et entourés de jolies chansons. Dans un instant, Julien Clerc, Rock Voisine et Donna Summer. On vous sort I Feel Love, si vous êtes dans la salle de bain, ça va être mignon. L'automne, c'est cool parce que ça vous interroge tout ça.
1: Je vais pouvoir mettre mes décos d'Halloween, ce que nous a écrit Isabelle ce matin.
0: Déjà Halloween.
1: Ah bah, déjà dans les magasins, c'est déjà rempli de décos d'Halloween.
0: Qui dit Halloween, dit ton anniversaire, Sandy.
1: Complètement, c'est pour ça aussi que j'aime bien cette saison, parce que c'est mon anniversaire.
0: Et ça te ressemble, tous ces, tous ces monstres, tous ces araignées.
1: Ces sorcières,
0: Rendez compte, il y a 15 jours, on était presque sur la plage, et là maintenant, on est en train de couper du bois.
1: C'est incroyable, et tu sais quoi, j'ai commencé à avoir aussi des décos de Noël.
0: De Noël 2032.
1: Ouais.
0: Les mecs sont de l'avance. Ouais. C'est parce que le prix des livraisons, c'est cher avec le gasoil.
1: Ouais.
0: Donc ils livrent pour les années à venir.
1: Il y a Christophe Dalby aussi. Lui, il trouve que l'automne, c'est cool parce que...
2: L'automne, c'est cool parce que nous, en tant que boulanger, on fait du pain au potiron avec des graines de courge dessus. Pain aux figues aussi, qui est sympa, qui est très sucré. Et ainsi que le pain à la châtaigne.
0: Très bien. Je vais vous prendre une tradition, s'il vous plaît.
1: T'aimes pas les pains spéciaux?
0: Non, pas ça.
1: C'est vrai?
3: Figues et noix, c'est trop bon.
0: Mais il faut mettre quelque chose dessus.
1: T'as
3: la figue et t'as l'aune.
0: Tu mets un bout de jambon de pays, par exemple. Voilà.
1: Tous les pains spéciaux qu'ils font aujourd'hui avec le pain complet, la farine de je sais pas quoi,
0: châtaigne,
1: de machin.
0: Bah allez-y, je vous les laisse, moi.
1: C'est hyper bon. Ça change le goût un peu de la baguette.
0: C'est très bien. C'est très bien. Moi, je mange très peu de pain, moi.
1: Ok. Il y a Benjamin qui nous dit l'automne, c'est cool parce qu'il fait moins chaud, mais les moustiques tigres, ils aiment l'automne.
0: Il y a un problème moustique là.
1: Ah mais c'est n'importe quoi.
0: Il y a un problème de moustique. Je crois que c'est des vrais tigres.
1: Okay. C'est vrai qu'ils s'attaquent. Qu'est-ce qui se passe en ce moment avec les moustiques? J'aimerais savoir.
0: Le moustique, il sortait à 17h avant.
1: Ouais.
0: D'accord. Maintenant, il sort toute la journée.
1: Ouais.
0: Il doit être fatigué le soir, le moustique. Non, il arrive. Bam.
1: J'en ai pas vu un cet été. Par contre, là, depuis que je suis rentrée, il y a que ça.
0: On a un problème. Je vous le dis.
1: Et puis il y a Elisabeth qui nous dit l'automne c'est cool parce que l'été revient dans 9 mois et j'ai hâte. C'est une philosophie de vie en même temps.
0: Perdez-moi. Si tu commences à penser à l'été, je vais raconter mon truc, moi. Si tu commences à penser qu'à l'été, tu t'enlèves 3 autres saisons. Ça veut dire que ton espérance de vie est divisée par 3, mon copain.
1: Faut profiter de chaque instant, en gros.
0: De chaque jour. Ce qu'il m'a dit mon toubib l'autre
3: Profite
0: bien.
3: Profitez, monsieur Ledo.
0: Mais c'est ce que je dis, j'arrête pas de profiter. Ouais, mais pas profiter comme ça. Donna Summer, I Feel Love.

0: préférez l'original, évidemment. On est sur Nostalgie. Il y avait la version de Jimmy Somerville. Là, on vous a sorti Donna Summer. Ça, c'est vraiment délire. Un petit côté Midnight Express, j'adore. Dans un instant, Julien Clerc et Rock Voisine. Avant de partir, surveille le portail.
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0: Prends un bounty, non, trop cher.
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0: C'est quand le pain il est moins cher. Ouais. Quand tu vas payer, tu prends un bounty.
3: Ouais, ou alors tu prends les rochers Suchard là.
1: Ah, c'est bon, ça.
0: Il y a ça.
1: Ouais.
0: Là, là, tu peux pas.
3: Ah non, tu peux plus.
1: Okay.
3: C'est fini.
0: T'as faim. Je veux la vie d'avant. Vite, 7h28.
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13: Bonjour à tous. Dans cette édition, on évoquera le mouvement de grève qui débute ce mercredi à l'hôpital Édouard Herriot, précisément au sein du pavillon M. Il sera question de foot aussi, bien sûr, puisque OL Lyon débute sa campagne européenne. Premier rendez-vous à Genève face aux filles du Servette. Le soleil, lui, ne nous quitte pas. Comptez 28 degrés aujourd'hui encore dans le Rhône. Mais d'abord, face au prix record des carburants, le gouvernement étend son dispositif d'aide. L'aide aux grands rouleurs est prolongée jusqu'à fin décembre et étendue à 5,5 millions de bénéficiaires. Elle représente 100 euros sur la période. Un bonus de 80 euros est aussi créé pour les infirmiers et infirmières parcourant plus de 100 km par jour en moyenne dans les territoires ruraux. Le plafond de la prime carburant défiscalisée et versée par certaines entreprises à leurs salariés passe, lui, de 600 à 1 000 euros. Une nouvelle mobilisation à l'hôpital.

0: Il refuse aussi notamment une régulation mondiale de l'intelligence artificielle. Sur la question iranienne, il menace d'anéantir le pays. Il appelle également les nations à quitter la Cour pénale internationale des droits de l'homme. Emmanuel Macron, lui, a plaidé pour le respect du droit international et appelé à défendre les Nations Unies. Le sport avec du football. OL Lyon retrouve donc ce soir la Ligue des Champions. Les Lyonnaises débutent leur campagne européenne à 18h45 sur le terrain du Servette FC à Genève, en Suisse. 8 fois sacrées dans cette compétition, elles restent sur une finale perdue l'an dernier face au FC Barcelone. Et puis le Palais des Sports de Gerland accueille à partir d'aujourd'hui le Lyon Platinum Padel qui réunit les meilleurs joueurs de la discipline. Après les qualifs qui ont eu lieu au All-in Country Club à Décines, on suivra les 16e ce mercredi avec 112 joueurs et joueuses, notamment la Lyonnaise Alix Colombo, numéro 1 française, associée à Xenia Sharifova. Et puis enfin en volley, les Bleus dans le dernier carré de l'Euro. L'équipe de France a battu la Roumanie 3-7-0 en quart et se qualifie donc pour les demi. La météo, du grand soleil aujourd'hui encore dans le département du Rhône et le même niveau de température, 28 degrés, toujours donc bien en dessous, dans le dessus des normales de saison.
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2: Piano. Ah, j'aime bien. Salut Sandy.
3: Salut Philippe. Adrien dans le Var nous a écrit, vient de partir pour aller au boulot. Il a 26 minutes de route.
2: Et pas dis donc, bonne route, 7h33 sur Nostalgie.

0: Bon réveil sur Nostalgie, bonne saison, j'ai envie de dire bon automne, hein. On va passer ensemble, on a déjà passé tout l'été, là, c'était bien, l'automne on va faire des marmites.
1: Ah oui.
0: Allez, 7h38. Ouais c'est ça. On va vous faire gagner votre point en soupe. Émilie à Neuville-les-Beaulieu dans les Ardennes. Bonjour Émilie.
2: Bonjour Émilie.
3: Bonjour Philippe et Sandy.
0: Bonjour Émilie. Vous êtes infirmière libérale, on parle beaucoup de vous à la télé en ce moment, hein, dans l'actualité.
3: Ah oui, c'est vrai.
0: Comment vous en sentez? Vous faites combien de kilomètres par jour vous?
3: 200 à peu près.
0: 200 km par jour, voilà.
4: Waouh.
0: Pardon. Donc ça vous fait un budget d'essence de combien par
3: mois? En campagne.
0: Ouais, en campagne. Et combien d'essence par mois vous dépensez?
3: Je suis en électrique.
0: Ah bah voilà, okay. Vous vous en sortez.
1: Ouais.
0: Bon, c'est très bien. Émilie, on joue avec vous tout de suite.
1: Et pour des vacances pour vous et la famille, peut-être en résidence Odalis Vacances, je sais que vous voulez partir à la mer, il y en a une très belle, ça s'appelle le Grand Bleu, c'est à Valras dans le Languedoc-Roussillon. Il y a plein de choses à faire aux alentours, il y a Minerve, il y a le canal du Midi, les grottes de la Devèze, la grotte de Clamouse aussi, je l'ai faite, elle est magnifique, le jardin Saint-Adrien, voilà.
0: C'est bon, on n'a plus le temps, c'est 6 mois qu'on est là. Attention, face à vous, il y a 10 cases, 10 épreuves. Choisissez une épreuve qui n'a pas été jouée, sinon vous perdez tout. Tout! La voiture électrique, votre mari, tout.
3: Oui. Je dirais la 3.
0: La question numéro 3. C'est une question vraie ou faux qui est sous tension, semble.
1: Émilie, vrai ou faux, comme l'homme, le koala est le seul animal à avoir des empreintes digitales.
0: Vous avez le droit à une réponse, vrai ou faux, 15 secondes. Réfléchissez bien, regardez vos doigts. Est-ce que vous avez un koala à côté de vous?
3: Oui, tout à fait.
0: Alors, comment s'appelle-t-il?
3: Charlie.
0: Charlie, le koala, c'est très bon au barbecue, le koala. Ouais. Je plaisante. Vrai ou faux?
3: Alors, je dirais que c'est vrai.
0: Oh, bravo!
1: Hey!
0: Mais bravo!
1: Bravo, bravo, vous le saviez, Émilie?
3: Tout le monde sait ça, non?
1: Ah ouais, bah non.
0: Vous savez où ça vient?
1: Non.
0: Ça vient que le koala, il était beaucoup dans les enquêtes.
1: D'accord.
0: De fait entrer accusé.
1: Ouais.
0: Donc,
1: okay.
0: Moment, ils ont fait un fichier des empreintes digitales.
1: Okay.
0: D'accord. Voilà.
4: Ils ont fiché le koala.
0: Ils ont fiché le koala.
1: Ok.
0: Okay. Ah, c'est vrai, Émilie.
3: Oui, je sais que c'est vrai.
1: Ouais. C'est gagné, Émilie. Vous allez partir avec votre koala Samuel et puis vos enfants Zoé et Marius, votre séjour. Odalis Vacances, bravo.
0: Vous l'avez bien mérité.
3: Allez, merci infiniment.
0: Bon courage, Émilie. Hein.
3: Merci à vous aussi.
0: Merci de nous écouter le matin.
1: Bisous.
0: London Beat, nous sommes en 1989. La vie est belle. Bonne journée.

0: Musique, bonne humeur, on en a déjà à 25 titres depuis 6h ce matin. On en a de partout, ça déborde, on se croirait dans un hangar. On fait de la logistique ici, 7h43.
1: Premier jour de l'automne, on vous a posé la question sur nos réseaux. Vous pensez à quel tube si on vous dit automne? On va découvrir ça dans la playlist dans 10 minutes.
0: Il y en a tellement, et puis ça tiens. Top Gun, Kenny Loggins, Danger Zone, pas très loin d'Indochine et Irène Cara sur Flashdance. On est encore en mode cinéma puisque c'est mercredi aujourd'hui.
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0: vois. Je vois Sandy ce qu'il y a dans ta tête.
1: Quoi?
0: Je vois Tom Cruise nu, là.
1: Je sais pas, je le vois avec sa paire de lunettes, là, à côté du
0: le blouson.
1: Mi quoi? Mirage?
0: Mi-molette. J'ai retrouvé un ça s'appelle un aviateur, un blouson comme
2: blouson
0: ça.
2: Aviateur.
0: Ouais, ouais. Ouais, j'en ai un, moi. Ouais, je rentre plus dedans.
1: Ah ouais?
0: J'ai dû l'avoir à 3 ans, c'est pas possible.
1: C'est vrai?
0: Tiens, en parlant de jeunesse, c'est l'anniversaire aujourd'hui de Nina. Elle a 7 ans. Elle est avec sa maman qui s'appelle Virginie dans la voiture direction l'école. Nina, elle nous écoute tous les matins. C'est le prénom de ma deuxième fille.
1: Oui, bah,
0: on t'embrasse,
1: bisous,
0: Nina. Joyeux anniversaire à toi.
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1: C'est la période de l'automne, hein, ça y est, depuis 2h05 cette nuit. Et quel titre, justement, quel tube vous fait penser à l'automne?
0: On vous a posé la question. Et vous, auditeurs de Nostalgie, comme Camille du côté de Meaux, nous a demandé True Colors de Cyndi Lauper. C'est vrai.
1: Et Camille, dit c'est nostalgique, un peu réconfortant, typiquement le genre de chanson qu'on a envie d'écouter quand les journées raccourcissent.
0: Ça sent le clafoutis.
2: Ça sent la mousse dans la forêt.
0: Ah, la mousse dans la forêt.
1: Le lichen.
0: Voilà. Cyndi Lauper sent le lichen. Hein? Quelle bonne fin de carrière. Marie dans le Périgord nous demande du Rhythmix. Ah oui, la pluie.
1: Ah oui. Littéralement la pluie, c'est vraiment la chanson parfaite quand il commence à pleuvoir et qu'on ressort les parapluies.
0: Faut pas qu'Annie Lennox ça sent le pétrichor.
1: Ouais.
0: La playlist des tubes automne. Laurent à Cambrai. Prince.
1: Ça sent quoi là?
0: Ça sent le sapin là. Je suis plus sur le sapin là.
1: Alors Laurent il dit ça pue l'été qui s'éloigne, le froid qui arrive, le petit rhume qui s'installe, mais j'adore cette ambiance.
0: À croire que l'automne, t'as plus le droit d'écouter des morceaux qui speed.
2: C'est ça.
0: T'es obligé de te ralentir.
1: Ah, mais attends, c'est une reprise, ça.
0: Oui, c'était Sinead O'Connor.
1: Ouais, c'est ça.
2: Ça, c'est l'original.
0: Était très automne, elle. Hein, très... Nathalie, du côté de Versailles, Shadé. Ça lui parle automne.
1: Ouais, ouais, ouais. Un automne un peu chic, ambiance thé à 20h, devant Dynasty. Il ne manque plus que le plaid.
0: Dynasty, il n'y a plus Dynasty, oh.
2: Tu peux le regarder en replay.
0: Quand on est à regarder Dynasty en replay, mon gars, c'est que t'as.
2: Bah, tu regardes bien, ouais. C'est quoi que tu regardes tout le temps là Merde.
0: Tu vois, tu tentes une vanne. Bah, essaye d'aller à l'école des vannes. Alors, Julien Annecy, rock voisine. Alors, pourquoi?
1: Eh ben, il dit, moi, quand j'entends automne, j'entends été indien au Canada et j'y déménage dans 3 mois.
0: Ah, génial. Et puis les chansons qui vous font passer à l'automne en ce premier jour de l'automne. Sting pour Thomas à Strasbourg.
1: Dis-moi, ça me fait penser aux balades en ville quand il commence à faire frais avec les manteaux qui ressortent et les journées qui raccourcissent.
0: On écoute Rock Voisine.
1: Ah ouais.
0: Allez-y. Avant de partir sur Nostalgie, Désirless Alphaville, c'est la suite. On s'occupe de votre playlist de mercredi 23 septembre. On est en direct sur Nostalgie.

0: notre camarade Rock voisine avant de partir sur Nostalgie. Bientôt 8h.
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0: Grenade?
1: Non.
0: Non, d'automne,
1: je sais pas. 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
0: On est d'accord sur aucune vanne sur les glands.
1: Non, pas du tout.
0: Sinon, je vais aller en tôle. Allez, c'est l'heure des infos sur Nostalgie.

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11: Nostalgie à Lyon, le rappel des titres, Géraldine Taboni. Salut Géraldine.
12: Bonjour Sandy, bonjour à tous. Si vous parcourez de longues distances, bonne nouvelle, le gouvernement prolonge et élargit même son aide carburant, désormais ouverte à 5,5 millions de personnes contre 3 millions jusqu'ici. Cela en raison de la flambée des prix. Le montant prévu est de 100€ jusqu'en fin d'année. Les entreprises, elles, pourront aussi verser, si elles le souhaitent, jusqu'à 1,000€ contre 600 auparavant à leurs salariés avec une prime carburant défiscalisée. Un bonus territoire ruralité de 80€ est aussi créé pour aider les infirmiers et infirmières qui font plus de 100 km par jour. Le foot OL Lyon sur la scène européenne, premier rendez-vous ce soir à 18h45 à Genève face au Servette FC. Les Lyonnaises, 8 fois championnes d'Europe, veulent repartir à la conquête du trophée après leur défaite en finale contre Barcelone l'an dernier.
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12: Du grand soleil dès maintenant sur l'agglomération lyonnaise et tout au long de la journée, même de la semaine, avec des températures au-delà des normales de saison jusqu'à 28 cet après-midi encore. Excellente journée à tous.
10: Vous êtes sur Nostalgie, tous les tubes 80, et on mélange un peu tous les systèmes, hein, Indochine, Irène Perra, Mylène Farmer ou encore Désirless. Salut Sandy.
14: Salut Philippe. Il y a un mot de notre quotidien qu'on utilise tous les jours qui va disparaître, vous saurez lequel dans 3 minutes.
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0: tous les tubes 80, Mylène Farmer. Tout à l'heure, on baissera le rythme avec Bruce Springsteen et le groupe Niagara, que vous adorez. 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
1: L'info qui va bien.
2: Le mot allô risque de disparaître.
0: Allô? Allô?
2: Aïdouk?
0: Aïdouk?
2: Salut?
3: Ah oui, c'était qui ça?
2: Ozone.
0: Mais c'est un mot qui est hyper important.
2: Bah ouais, bien
3: allô.
2: Sûr.
3: Bah oui, tu dis allô.
0: Enfin, tu dis allô? Vous dites allô, vous?
2: Non, moi je dis à l'huile.
0: Ah, oh, bien sûr, parce que toi, t'as fait le petit théâtre de Philippe Bouvard.
2: Je te jure qu'avec mon mari, quand on s'appelle, on se dit pas allô, on se dit vraiment à l'huile.
0: C'est vraiment des comiques, les houillons, dis donc. Ils sont dans la rigolade.
3: À l'huile.
0: Allez. Eh, santé, mais pas des pieds. C'est comme ça chez eux.
3: Tout.
0: Bien
3: toutes
0: sûr.
3: Les phrases, toutes les phrases.
0: Ça alors, va bien, votre couple,
2: ouais,
0: hein.
2: Bah oui.
0: Allô à l'huile.
2: On rigole comme on
0: 2026.
3: Tire mon doigt. Ah, pardon.
0: Bon, alors, la suite
2: donc,
0: du sujet.
2: Le mot, donc, allô, a été créé il y a plus de 150 ans, sauf qu'avec la génération Z, c'est-à-dire les 15-29 ans, eh ben, il risque de ne plus exister, ce mot.
0: Génération Z, c'est la jeunesse qui est en train de changer tous nos codes.
2: C'est ça. Ils font beaucoup de vocaux, ils parlent que par message, ils décrochent plus aux appels.
0: Et, ils foutent rien.
2: Et quand ils répondent, ils disent oui ou salut, tu vois.
0: Oui, parce que le nom apparaît.
2: Ouais.
0: Le prénom.
2: Ils savent déjà.
0: Mais non,
3: tu
0: le prénom
3: peux dire allô quand même. Allô, ah ben, ça veut pas dire que tu sais pas qui est à la
2: porte. Ben, allô, ça suppose un point d'interrogation. Allô?
0: Oui, mais si t'as déjà le nom du gars, tu dis. Comment tu as fait l'allemand, là?
3: Pourquoi?
0: Attends, bouge pas. Bouge pas, là. Il y a un vieux professeur d'allemand, là. 75 ans. Bonjour,
2: allô? Allô?
0: Ouais.
2: Non, mais tu, ça suppose, de savoir.
0: T'as vivement qu'il disparaisse le mot, hein, parce que.
3: Dis donc.
0: Ouais, bon.
2: Alors justement, il y a d'autres mots à ce rythme-là qui risquent de disparaître, Philippe. Ça va t'intéresser. Portefeuille.
0: Bah, il disparaît dans le métro souvent.
2: comme tout devient dématérialisé sur le téléphone, eh ben, on n'aura plus besoin de carte, donc plus besoin de portefeuille.
0: Dans mon téléphone, j'ai carte d'identité, carte grise,
2: on a tout maintenant.
0: Machin et tout. C'est tendu. Est-ce que tu perds ton portefeuille, tu perds ton téléphone, tu perds tout.
2: Tu perds tout, mais c'est toute ta vie.
3: Ah bah alors merde.
2: Alors le mot courtisé aussi risque de disparaître. C'est la manière de parler de la séduction qui évolue très vite aussi. On dit plus oh tiens, je vais sortir ce soir, aller courtiser la jeune demoiselle en face de moi.
0: Ah, si tu veux te pécho Louis XIV. Mais... Tu peux encore utiliser ce mot-là.
2: C'est
0: bon.
2: Vrai. Et puis le mot bretelle aussi qui risque de disparaître parce que plus personne n'en met des bretelles.
0: Des bretelles.
2: Ouais.
0: C'est sûr que c'est pas un mot que j'ai utilisé cette semaine, bretelle.
2: Bah t'en mets plus surtout.
0: Si le bretelle du tour haute, c'est ce que j'allais dire.
3: Ah oui, tu commences sur l'autoroute.
0: J'en sors plus. J'en sors plus parce que moi, je sortais à Avalon.
3: Tu sors plus.
2: Un peu plus.
0: Tu t'arrêtes où il y a la mer. S'il y a des mots comme ça que vous pensez qu'ils vont disparaître à cause de la génération Z, hein.
2: Ouais.
0: Nous, Philippe et Sandy, ça disparaît à vue de nez, là, dans 2 heures. Hein. Vous nous racontez tout ça, on va en parler ce matin dans l'émission. Alphaville, Sounds Like a Melody sur Nostalgie.

0: toujours plaisir, un petit Alphaville à 8h13 sur Nostalgie. C'était Sounds Like a Melody. Ne bougez pas, Niagara, Depeche Mode et puis Rolling Stone avec Streets of Philadelphia sur Nostalgie, 8h13.
1: Non, je t'ai pas posé la question, Philippe. C'est l'automne là, l'automne c'est cool parce que quoi pour toi?
0: Bah, moi j'aime bien les saisons. Moi j'aime bien toutes les saisons.
1: Toutes.
0: Comme je vous le dis à chaque fois, si tu commences à penser que avec des saisons que tu aimes,
1: ouais,
0: et ben la vie elle est plus courte.
1: Il reste pas beaucoup d'années. Hein.
0: Si tu ne vis que quand il fait beau, tu profites de. Bah oui, il ne reste plus beaucoup d'années. Sans déconner. Tu m'as pris un abonnement sur PFG. Est-ce que j'aurais moi je veux Barry White et je veux que les gens ils aient des croquettas. Je veux pas qu'ils pleurent, Sandy. Non mais c'est vrai, je pense qu'il faut profiter.
1: Mais bien sûr,
0: vous avez pas encore 50 balais. Il faut profiter de tout.
1: Non mais je te rejoins complètement. Et vous, tiens justement, l'automne.
0: Vous aussi. Est-ce que vous voulez que Sandy vous enterre?
2: Est-ce que vous voulez un petit moltonné à l'intérieur?
0: Ouais. Est-ce que vous voulez un petit moltonné? Quelle couleur?
2: Acajou? Pain?
0: Est-ce que vous voulez comme véhicule pour vous amener au cimetière? Est-ce que vous voulez une Mercedes ou un truc coréen? Moi je veux une Merco hein.
1: Bah, vous allez nous le dire sur nos pages Instagram et Facebook justement. L'automne c'est cool parce que. Et puis on fait le point d'ici 20 minutes.
0: Tout va bien, on est en forme, il est 8h15 sur Nostalgie.
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0: 8h23 sur Nostalgie, la BO de Miledov, qu'est-ce que je raconte? La BO de Flashdance, dans un instant, Irène Cara sur Nostalgie.
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0: Aurélie à Montreuil-sur-Mer dans le Pas-de-Calais, bienvenue Aurélie.
3: Bonjour Aurélie.
4: Bonjour Philippe et Sandy.
0: Encore une infirmière libérale, on les a toutes ce matin.
3: Ouais.
0: Vous avez vu les annonces, hein, vous allez bientôt avoir un câble iPhone gratuit pour votre voiture.
4: Voilà, c'est ça.
0: Ah, vous avez bien bossé. Hein.
4: Non, moi je fais 130 km par jour, mais c'est en ville, donc ça marche pas non plus.
3: Ouais.
0: Ça marche pas.
3: Ouais.
0: Pas en électrique, vous avez pas pris une électrique?
4: Eh ben non, parce que j'habite en ville, donc je peux pas charger ma voiture.
0: Mais oui, il y a ça. Ouais. On va pas mettre des rallonges à travers le truc.
3: Ah, c'est clair.
0: Bon, on en reparlera. Aurélie, on joue avec vous, c'est parti.
3: Comme pour le petit bac, on va vous poser des questions sur le thème de l'automne, premier jour de l'automne aujourd'hui. Et la réponse doit commencer par la lettre qu'on vous donne.
0: Allons-y.
4: D'accord.
0: En A, il se retrouve généralement tout nu en automne, au point d'avoir le tronc à l'air.
4: Waouh, les arbres.
3: Oui, tout à fait. En F, Aurélie, va falloir commencer à les ramasser généralement. Plus t'en ramasses, et plus il y en a le lendemain par terre.
4: Les feuilles.
0: En C, il est important de bien la ramonner si on veut la faire chauffer dès l'automne.
4: La cheminée.
3: En M maintenant, Aurélie, c'est un fruit de couleur foncée qui ressemble à des coucougnettes, mais avec la peau qui pique.
4: Les marrons.
3: Eh oui.
0: Je trouve pas que ça ressemble.
3: Ah bon?
5: Ah, si ça commence à ressembler à des marrons, faut les consulter quand même, hein, parce que.
0: Moi, effectivement, quand je regarde, quand il y a encore la coque avec les petits pics, oui.
3: Oui. Ouais.
0: Mais une fois qu'on les a. Là, non.
5: Si t'enlèves la bogue, pardon.
0: En M, toujours avec la pluie et le froid, c'est l'automne, c'est quelque chose qu'on va très vite devoir enfiler.
4: Le manteau.
3: Et on termine cet ABC de l'automne en C. En automne, on en trouve plus en forêt ou dans les sous-bois qu'entre les doigts de pied.
4: Les champignons.
3: Eh oui.
0: Très frais. Ça.
3: Ah ouais.
0: Je sais pas qui a écrit les questions.
5: Pas non plus.
0: Vous qui êtes infirmière libérale, vous allez en voir de la pleurote là prochainement.
3: C'est gagné Aurélie, bravo. Vos tout nouveaux écouteurs Bluetooth et collecteurs pour nous écouter sur vos canassons.
4: D'accord, c'est parfait. Merci beaucoup.
0: Oui. Gros bisous. Merci pour votre sourire. À bientôt.
4: Bonne journée.
3: Bisous Aurélie, salut.
0: Avec plaisir. Et tous ceux qui bossent ce matin, qui galèrent un petit peu, vous êtes chez vous ici. Irène Cara, What a Feeling.

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0: On a plein de musique pour vous, Mylène Farmer, Bruce Springsteen et Niagara, tous les tubes 80 évidemment.
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4: Bonjour à tous, une grève à l'hôpital Édouard Herriot à partir d'aujourd'hui dans le pavillon M, le service post-urgence. Un mouvement reconductible sur un mois. Il vise à dénoncer la surcharge de travail et par conséquent le manque de personnel. Le foot, les Lyonnaises retrouvent la Ligue des Champions ce soir avec la ferme intention de soulever une 9e fois la coupe. Elles étaient allées jusqu'en finale la saison dernière avant de céder en finale donc devant Barcelone. Premier match ce soir, déplacement en Suisse sur la pelouse du Servette de Genève. Ce sera à 18h45 et à suivre seulement sur Disney+. Et puis après les qualifs au All-in Country Club de Décines, place aux phases finales du Lyon Platinum Padel aujourd'hui au Palais des Sports de Gerland. Le tableau principal compte 28 paires hommes et femmes. On suivra notamment la Lyonnaise Alix Colombo. Elle est numéro 1 française.
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0: 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Premier jour de l'automne, il fait hyper beau.
1: Ouais.
0: Ça fait plaisir.
1: Bien sûr. Va continuer encore comme ça quelques jours. Hein.
0: Alors, on parle de l'automne ce matin, Sandy.
1: L'automne, c'est cool parce que on vous a demandé de compléter cette phrase, Josiane, qui nous dit parce qu'il reste 16 lundis avant Noël.
0: Ah, on arrive dans cette période-là, effectivement.
1: Mais t'as raison, faut pas compter comme ça, parce que sinon tu te dis, bon, Noël, bon, bah, c'est dans le 3 mois du et tu profites pas de ce qui se passe entre.
2: Oui, dans 100 jours, on est en 2027.
0: Ouais, tu vois.
1: Voilà. Ah, dans 100 jours.
0: Moi, j'ai l'impression qu'on a fait le passage à l'an 2000. On attend toujours le bug, hein, d'ailleurs. C'était à 27 ans. Ouais, donc, faut profiter de la vie.
1: L'automne, c'est cool parce que tu ranges le barbecue et tu sors l'appareil à raclette. C'est ce que nous a écrit Bruno.
0: Attention, hein. Le barbecue, il se range pas si vite. Hein. Tu ne faut pas le mettre trop loin.
2: Non.
0: Le mettez pas au fond du garage. On peut vite dégainer la merguez.
1: Hein. Mais c'est surtout que là, on est un peu sur l'été indien. Hein. Un été indien qui se profile. Et pourquoi ranger l'appareil à raclette aussi? T'en fais, toi, des raclettes?
0: Vous faites comme le mari de Sandy. Le barbecue, vous le laissez crever sur la terrasse.
2: Moins
0: saison confondue.
2: Oui. Pareil.
0: Moins 15, plus 42.
1: Ah ouais. Bah
0: on
1: ouais.
0: nettoiera un jour.
1: Bah, s'il fait moins 2, que j'ai envie de me faire une saucisse, au moins il est prêt, tu vois.
0: Ok, on vous laisse, ça c'est votre intimité.
2: Qui est prêt?
0: C'est-à-dire le prénom.
1: L'automne, c'est cool parce que on a une excuse parfaite pour annuler une soirée avec ce temps-là. Hein. C'est Daniel qui nous a écrit ça.
0: Ah, oh, avec ce temps-là.
1: Avec ce temps-là, je vais rester sous mon plaid.
0: Non, bah, j'aime pas trop sortir quand il pleut, moi. J'allais chez des gens,
1: C'est vrai?
0: Non.
2: Bah, tu restes pas dehors, hein, de toute façon, donc rassure-toi, ils ont un
0: salon. Mais non, mais il faut sortir les gosses.
1: Ah, s'il pleut et qu'il y a une rafale de neige ou quoi, je te dis.

0: bien, tu vas venir.
1: Bien sûr, j'habite à Ottawa, moi. Un dernier Sandy.
0: Shirley qui nous dit l'automne c'est cool parce que les couleurs, parce que le temps, parce que la brume, parce que les odeurs, parce que la tarte aux pommes, parce que le chocolat chaud, parce que les cucurbitacées, parce que les lectures sous une couverture, une tasse de thé fumant dans la main, parce que simplement c'est la meilleure saison de l'année.
1: Oh là là, dis donc, merci ChatGPT, ça passe bien. Musique d'automne, pourquoi pas Bruce Springsteen. Ah, c'est une chanson pleine de sens. Hein. Streets of Philadelphia, on enchaînera avec Depeche Mode et Niagara. L'automne sur Nostalgie avec 25 degrés partout en France aujourd'hui. C'est ça qui est cool.

0: Aïe, aïe, aïe, ça nous a fait du bien. C'était Bruce Springsteen, Niagara Dépêche Mode, s'il vous plaît. Et puis toute la famille va chanter Demis Roussos, on écrit sur les murs. Demis Roussos ou les Kids United qui avaient repris cette chanson.
1: Ah oui, bien sûr.
0: C'est un immense tube, il est 8h42.
1: Dans 10 minutes, vous gagnez 500 euros cash grâce à Daniel Moquet. Mmh. Vous envoyez défi maintenant au 7-10-12.
0: Faites ce que vous voulez avec 500 euros. Faites-vous plaisir. À tout de suite sur Nostalgie.

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0: On a tous les tubes 80 sur Nostalgie comme Claude François, un bout de Michael Jackson ou Dépêche Mode dans 3 minutes. 9h10, on joue sur Nostalgie. C'est votre rendez-vous préféré de l'émission. On va à Bordeaux chez Mathieu. Bonjour Mathieu.
1: Bonjour Mathieu.
2: Bonjour Philippe, bonjour Sandy.
0: Comment va l'UBB Mathieu?
2: Eh ben, l'UBB, on espère qu'elle ira mieux cette année que l'année passée en championnat.
0: Bon.
2: Ou en Coupe d'Europe, tout va bien.
0: Bon, c'est une jeune équipe. Il faut encore quelques réglages. C'est le, ah, tu pensais que je te demandais comment va l'UBB? Comment va l'UBB?
3: Comment il va l'UBB?
0: Il fit 6 nuits? L'UBB?
2: Oui, oui. Non, l'UBB est grand déjà.
1: Mais comment il connaît son bébé?
0: C'est un poteau, Mathieu.
4: Bonjour Mathieu, votre défi ce matin, gagner 500 euros cash avec Daniel Moquet. Pour les gagner, vous allez avoir 40 secondes pour répondre à un maximum de questions. Faire mieux que Philippe et Sandy, et vous pouvez passer à tout moment. Justement, vous voulez défier Philippe ou Sandy?
2: Sandy.
0: Eh ben, vous avez de grandes chances de gagner parce qu'il y a déconcentration totale là ce matin. Top Sandy. Quel chanteur a eu une carrière solo à succès après Wham?
1: George Michael.
0: Vrai ou faux, il existait des scooters à 4 roues?
1: Vrai.
0: Lors de l'équinoxe d'automne, la durée du jour est égale à celle de la nuit. Vrai ou faux?
1: Bah, c'est vrai.
0: C'est vrai. Et de quelle origine est le kimono?
1: Du Japon.
0: Quelle église surplombe le quartier de Montmartre à Paris?
1: Le... La...
0: On le voit de chez toi?
1: Ah, oui, je sais. Le...
0: On le voit de chez toi?
1: Je le vois aussi. C'est pas... Je sais.
0: On voit que ça. Et la cheminée? Le Sacré-Cœur, combien sont les Dalton?
1: 5.
0: 4. Quel concessionnaire de voiture a réalisé la Saxo?
1: Citroën.
0: Ouais, bien joué. Dans le...
1: Ah, oh, non, mais c'est horrible, je le vois tous les soirs. C'est horrible de... Tu sais, de l'avoir sur le bout de la langue et il n'est pas arrivé à le sortir.
0: Non, mais attends, il y a des gens qui vont dans des apparts. La première chose qu'on leur dit, voyez-vous, il y a le Sacré-Cœur. Ah, rien à foutre. Combien?
4: 5 bonnes réponses.
0: Ah, bah, c'est bien payé. Ouais. Rien à foutre, moi, de ce que je vois. Attention, Mathieu à Bordeaux. 5 bonnes réponses au minimum. C'est parti. Comment appelle-t-on les gants qui ne protègent pas le bout des doigts?
2: Les mitaines.
0: Quelle couleur faut-il mélanger pour avoir du rase?
2: Du bleu et du rouge.
0: Du blanc et du rouge. Dans quelle ville se passe la série Emily in Paris?
2: Paris.
0: Vrai ou faux, le pape est le chef d'État du Vatican?
2: Oui.
0: Comment appelle-t-on les murs qui encerclaient les villes au Moyen-Âge?
2: Les murailles.
0: Dans Star Wars, quel destiné à devenir? Qui est destiné à devenir un jeune padawan?
2: Anakin.
0: Un Jedi, ça colle ou pas? Non, toujours pas. Dans quel département français se situe la grande dune du Pila?
2: Le...
0: T'y habites?
2: Le Pila. Ou la tête de bus, ou le Pila sur mer.
0: Dans quel département t'y habites, Mathieu?
3: Ouais, mais t'as 10 villes, c'est pour ça.
2: La Gironde.
0: Ah bah c'est bon, il a bon. Ah, c'est bon. Ah, la Gironde. Ça fait mal. Ah, c'est que 4?
3: Ouais, non, non, non.
0: Ah bah c'est perdu.
3: Non, c'est pas perdu, parce qu'il y a pareil, il y a une question où tu t'es planté dans la tournure, c'était pour... Dans Star Wars... Qui est destiné, t'as dit, qui est destiné à devenir un jeune padawan, alors que c'est qui est destiné à
0: devenir un jeune padawan, un Jedi.
3: Donc, on est bon, ça fait 5.
0: C'est pas notre thune. C'est bon, grave.
1: Bah oui, c'est gagné 500 euros cash grâce à Daniel Moquet. Vous allez pouvoir.
0: Merci, Dani.
1: En partir en week-end avec l'UBB, Antoine.
2: Oui. Bah, peut-être pas l'UBB, mais avec le bébé. Oui.
0: Ouais. L'UBB, s'il a de la fièvre, faut appeler le pédiatre. À bientôt Mathieu, merci pour votre sourire.
1: Salut Mathieu.
2: Merci à vous, bonne journée.
0: Ça rigole ici.
1: Bah,
0: hein.
1: Dis donc, hein.
0: Oh, c'est la déconnade. Hein.
1: Ça rigole.
0: Du bébé. Dépêche Mode sur Nostalgie, Jaskan Galenov, l'ami Demis Roussos qui écrit sur les murs avec la bombe de peinture en Ivaragis. Hop là, Sandra et Claude François, voici les tubes.

0: Salut, c'est Philippe et Sandy sur Nostalgie. On est en direct. On a pas mal d'interjections. On a pas mal de coups de fil sur le sujet de 8h10 tout à l'heure, en début d'émission, Sandy.
1: Bah oui, parce qu'on vous a appris ça. Le mot allô va peut-être disparaître.
0: Ah, parce qu'on l'utilise plus.
1: Bah, surtout la génération Z, qui est les 15-29 ans.
2: Zoé. Zerbib.
1: Ouais. Eux, ils prennent le téléphone, ils disent salut ou oui, ils font des vocaux ou des messages. Mmh. Tu vois, donc du coup, le mot allô, bah.
3: T'as aussi la génération Philippe. Qu'est-ce que tu veux, toi?
1: Ah oui, par exemple. Tu décroches, ouais.
3: Il n'y a pas allô.
0: Mais c'est toujours agréable.
1: Ouais.
0: Qu'est-ce que tu veux?
2: La vie est un sketch. Est-ce qu'il y a des mots comme ça, vous sentez, qui vont disparaître? On les utilise plus assez. Donnez-nous des petites idées, envoyez-nous des vocaux. On va en parler, là, prochainement, sur Nostalgie.
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1: Nostalgie à Lyon, le rappel des titres, Géraldine Taboni. Salut Géraldine.
16: Bonjour, la flambée des prix du carburant. 5,5 millions de Français sont éligibles à l'aide de 100 euros pour les grands rouleurs. Désormais, pour les infirmiers, un bonus territoire et ruralité de 80 euros va être créé pour 25 000 d'entre eux. Les aides pour les entreprises du BTP, les agriculteurs et les pêcheurs sont reconduites jusqu'en fin d'année. Nouveau mouvement de grève à l'hôpital Édouard Herriot à Lyon. Ce sont les équipes du service post-urgence, pavillon M, qui entament ce mouvement reconductible pour réclamer des effectifs adaptés à la charge de travail. Il réclame aussi la fermeture de lits quand les effectifs sont insuffisants. Le foot cap sur l'Europe pour OL Lyon qui attaque ce soir sa saison de Ligue des Champions. Premier match, un déplacement à 18h45 chez les Suissettes du Servette de Genève. Les Lyonnaises ont déjà remporté la compétition 8 fois. L'an dernier, elles ont perdu en finale.
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16: Un soleil estival, un ciel bien dégagé, des températures supérieures aux moyennes de saison. 28 degrés cet après-midi dans le Rhône. Excellente journée à tous. Vous retrouvez maintenant Philippe et Sandy.
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0: 9h01 sur Nostalgie. Yeba, nous sommes mercredi 23 septembre, c'est le premier jour de l'automne, on le fait ensemble sur Nostalgie avec tous vos tubes 80, comme Magnolia Forever, Sandra, Maria Magdalena, Téléphone, bonjour Sandy.
1: Bonjour Philippe, vous allez nous appeler maintenant pour nous parler de votre métier, nous le faire découvrir. Vous êtes, je sais pas moi, pompiste, boulanger ou encore spécialisé dans le débouchage de canalisation, 39 37 et vous gagnez vos écouteurs Nostalgie.
0: Quand vous entendez Sandra, Maria Magdalena, c'est que vous êtes sur Nostalgie, c'est le bon endroit.

0: Sandy connaît les paroles par cœur. Toi, t'étais au fond du bus hein, quand t'allais en centre de loisirs.
1: Non, mais c'est vrai que j'adore. J'adorais Demis Roussos. Il te ressemble un peu, je trouve.
2: Allez, là, c'est parti.
1: Non, mais c'est vrai, c'est au côté brun.
2: Poilu.
0: Non, si tu grec. C'est ça. Demis Roussos, son écrit sur les murs. Bouge pas, je regarde la suite des 10 pour voir s'il y a quelqu'un qui te ressemble. Ça va être sympa, ça. Michael Jackson dans un instant. Pour l'instant, tant qu'à la bouche ouverte, voici la liste de Sandy.
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0: On est 23 septembre, ça y est, c'est parti. Premier jour de l'automne. Qu'est-ce qu'on vit quand c'est l'automne? La liste de Sandy.
1: On a une chance incroyable déjà, c'est qu'à cette saison, la nature nous apporte plein de jolies couleurs. Le rouge, le jaune, le vert, le marron des arbres, le bleu et le blanc du ciel, l'orange des couchers de soleil et le doré des feuilles. Ouais, c'est même plus l'automne, hein, c'est carrément une vitrine d'Isigual grandeur nature.
0: Hein. Ah oui, c'est vrai que c'est coloré.
1: L'automne, c'est aussi la saison des marmites. Des légumes qui mijotent et des patates qui cuisent avec du thym, de l'ail et des morceaux de viande pendant des heures. Oui, en gros, à l'automne, hein, tu manges bien. En revanche, chez toi, ça sent le poireau H24. Hein. Et puis, quand c'est l'automne, il fait nuit de plus en plus tôt et ça va pas s'arranger avec le changement d'heure. Hein. Tout ça pour dire qu'à un moment, t'as plus aucune notion de l'heure qu'il est. Allez, les enfants, au lit! Mais maman, il est 16h30, on vient juste de prendre le goûter.
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0: Et joyeux automne, on le passe ensemble sur Nostalgie. Tiens, on va sortir l'album Thriller de Michael Jackson, l'un des titres les moins connus, mais depuis 10 ans, il est en train d'exploser tous les compteurs. C'est PYT, Pretty Young Thing, avec Quincy Jones derrière et toute l'équipe de Toto Michael Jackson sur Nostalgie.

0: J'adore ce titre. Nostalgie, mercredi 23 septembre en moins. On est ensemble jusqu'à quelle heure? 10h ce matin. Jeanne Mas, France Gall, téléphone pour Cendrillon. C'est vraiment un titre de génération, Cendrillon.
1: Et on aime savoir ce que vous faites au quotidien. C'est quoi votre métier? 39-37, appelez-nous, vous nous en parlez. Et en plus, on a plein de cadeaux pour vous.
0: Bonne journée sur Nostalgie. Avec Nostalgie.

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0: Elle est pas mal cette première matinée de l'automne 2026. Je la sens bien, il va faire beau en plus toute cette semaine, c'est trop sympa. Il est 9h27 sur Nostalgie. On vient un petit peu sur un sujet que nous avons évoqué ensemble tout à l'heure, un sujet sérieux, Sandy.
1: Eh oui, le mot allô qui risque de disparaître.
0: Parce qu'on ne l'utilise plus.
1: Ouais, la génération Z des 15-29 ans qui l'utilise moins parce que maintenant ils font plus de vocaux. Quand on les appelle, ils font salut ou ouais parce qu'ils voient notre nom s'afficher, nos noms. Justement, est-ce que vous connaissez d'autres mots ou des expressions comme ça qu'on entend de moins en moins?
0: Et qui pourrait disparaître?
1: Pourrait disparaître.
0: On vous a posé la question.
1: Élodie de Blois qui nous dit: ma grand-mère dit toujours prendre la poudre des scampettes quand quelqu'un s'en va discrètement. Et moi, je dis juste, il s'est barré.
0: Oui, voilà, la poudre des scampettes. Ça, c'est quelque chose qu'on va pas utiliser dans la semaine. Ça.
1: Ah non. Il a pris la poudre des scampettes. Non, je l'entends plus.
0: Le fameux piment des scampettes.
1: Dans le sud-ouest. Bon, en même temps, c'est sa grand-mère qui lui dit ça. C'est normal. Karim à Albi qui nous dit: moi, mon père appelle ça une entourloupe. Moi, je dis plutôt une arnaque. Mais entourloupe, c'est quand même plus drôle.
0: Entourloupe.
2: Une petite
0: arnaque comme ça. Là.
2: Mais c'est quoi une entourloupe? Réellement?
0: C'est
2: un truc qui entoure une loupe. Non, mais.
1: Entourlouper quelqu'un, c'est genre le rouler dans la farine. Tu vois ce que je veux dire?
0: Ça aussi, on dit plus ça. À moins d'être boulanger.
2: Ouais. Faut pas être allergique au gluten.
0: Mais c'est pas un appauvrissement du verbe.
1: C'est que les
0: gens utilisent autre chose. Bah, ils disent, les gars, c'est une arnaque.
1: Ouais, c'est que les jeunes l'utilisent moins aussi. Ils disent moins, je vais prendre la poudre des scampettes.
0: Mais on revient bien à des vieux prénoms comme Marcel, machin, tout. Peut-être que.
1: Ça peut revenir, t'as raison.
0: Faut surveiller les rappeurs.
1: Oui.
0: Si Booba, il sort un truc qui s'appelle l'entourloupe, il serait capable d'ailleurs.
1: Mais il serait capable, c'est à vérifier. Vous connaissez d'autres mots ou des expressions comme ça qu'on entend de moins en moins? Julie Havane nous dit: chez nous, on dit encore faire un roupillon pour une petite sieste. Mes enfants me demandent à chaque fois ce que ça veut dire.
0: Oui. Un roupillon, vous connaissez
2: un roupillon, bien sûr.
1: C'est rigolo. Et en même temps, tu dis, regarde Emmanuel Macron, il n'est pas si vieux que ça.
0: Oh, ça vient, mais il a ton âge, Sandy.
1: Non, ah oui, c'est vrai, il a mon
0: âge. Tu te rassures.
1: Non, mais il dit la poudre de Perlimpinpin.
2: Ah, mais la poudre de tout le monde, la poudre des scampettes, la poudre de Perlimpinpin.
0: Mais lui, il a l'ancienne.
1: C'est vrai.
0: Il a l'ancienne.
1: Et puis Nathalie de Bourges qui nous dit: moi, mon grand-père me disait d'arrêter de pignoler mes devoirs. Ça voulait dire que je les fignolais beaucoup trop vite. Évidemment, aujourd'hui, le mot fait rire tout le monde.
0: Il faut fignoler. Dans ces moments-là, la finition.
1: Avec le F1.
0: C'est le plus important dans la pignole, comme on dit. France Gall, Hong Kong Star sur Nostalgie.

0: Il est 9h37, vous avez choisi Nostalgie, tous les tubes 80. Patrice, est-ce que vous avez chanté le refrain ou le couplet de la chanson de Téléphone qu'on vient d'écouter là?
1: La totalité.
0: Avec
1: mes parents qui avaient un magasin de disques à l'époque, c'est obligatoire.
0: Ah ouais, ils vendaient des disques, vos parents?
1: Ils vendaient des disques et des instruments de musique à l'époque.
0: À quel endroit?
1: À Sarreguemines, en Moselle.
0: Ah, d'accord. Okay. Eh ben, bienvenue sur Nostalgie, Sandy est en face de moi.
1: Merci, bonjour.
0: Nous sommes dans la Loire. À Roisey, c'est ça?
1: À Roisey dans la Loire.
0: Et nous avons une minute pour retrouver votre travail. Vas-y, Sandy.
2: Et bien justement, est-ce que vous êtes resté dans le milieu de la musique?
0: Ouais.
1: Pas tout à fait. Alors là, oui.
0: Pas tout à fait la musique.
2: Un peu quand même.
0: Peut-être
1: oui.
0: un truc artistique alors.
1: Oui, bien sûr.
0: Ah, c'est un truc artistique.
2: Vous fabriquez des instruments de musique?
1: Non,
0: c'est pas la musique. Je pense que c'est plutôt la peinture.
1: Non.
0: Non plus. Le spectacle, vous êtes comédien?
1: Non, mais... Allez, je vous aide un peu. Il y en a de temps en temps du spectacle.
0: Il y a du spectacle.
1: Mais pas de moi.
0: Pas de vous. Vous mettez en scène quelque chose?
2: Vous produisez.
1: Ce quelque chose, on l'utilise.
0: On l'utilise. Donc vous fabriquez quelque chose? Vous fabriquez un objet?
1: Non, on fait une prestation de service.
0: Prestation de service. Bah, vous êtes traiteur.
1: Relativement rare.
0: Ah, rare, une prestation de service.

0: quoi, tu
1: mais
0: vois.
1: Mais ça reste dans le milieu artistique.
2: On doit être une bonne dizaine professionnels à le faire en France.
1: Oh. Ouais. Les voitures?
2: Non.
1: Concessionnaire de voitures.
3: Ah bah je sens que ça va nous intéresser. Ça y est, c'est fini, Patrice. Dites-nous.
2: Alors, nous numérisons les vieux films Super 8 et les cassettes vidéo. Des particuliers en ou alors de temps en temps.
3: Alors là, ça c'est un super tas. Ça.
1: On a besoin de vous, Patrice.
3: Ça gagne bien ça.
2: On s'en sort, disons, ça fait 30 ans qu'on le fait, donc.
3: Alors, toutes ces vieilles cassettes bien vidéo, sûr, tous les trucs, vous les envoyez à Patrice, ouais. Si vous les mettez sur des fichiers, vous les gardez ad vitam aeternam. Ouais. Les vieux Super 8,
2: Voilà. On refait une balance des blancs, on refait un contraste. Lorsque c'est colorisé, on y remet.
3: Il y a des outils maintenant.
2: Peptides, on remet un petit coup de boost sur les couleurs parce qu'elles sont souvent très très très pastelles.
3: Ouais. Oui. Ah oui, parce que vous numérez. Sandy, la balance des blancs, c'est pas passer du chardonnay au guévure, ça.
2: Non.
3: Ça a rien à voir.
1: Ah mince.
3: Bah, c'est un super boulot. Ouais. Je vais me permettre de prendre vos coordonnées. C'est pour mon beau-père.
2: Avec grand plaisir, voilà. Oui, j'imagine qu'effectivement...
3: Si vous acceptez les films un peu spéciaux.
2: On en a de temps en temps.
3: C'est vrai d'époque. C'est vrai.
2: Oui, les gens qui les oublient sur les cassettes vidéo.
3: Oh, génial. Oh, j'ai un Demis Rousseau, c'est un peu énervé là.
1: Ouais, c'est clair. Eh ben, c'est gagné, hein, Patrice. Bravo, vos tout nouveaux écouteurs Bluetooth et collecteurs de l'émission, vous les envoie.
3: Super. Comment s'appelle votre société?
2: La boîte à musique.
3: Ah, oh, c'est mignon, la boîte à musique.
2: En plus, on a récupéré le nom du magasin des parents à Sarreguemines en Moselle.
1: Génial.
2: Et puis on s'est installé dans la Loire, puisque par bonheur, il y a un petit peu plus de retraités dans le sud-est.
3: C'est là qu'est le client.
2: Oui, c'est vrai. Et quand on va récupérer dans les magasins directement.
3: Franchement, c'est super. Merci Patrice, merci d'être venu jouer avec nous. Qu'est-ce qu'on se fait là? Tiens, Jimmy Cliff sur Nostalgie.

0: Tu les connais par cœur les paroles, ça me rend fou.
1: J'adore.
0: On embrasse Michel qui a Borne-les-Mimosas, je crois, maintenant dans le sud.
2: La pépite nostalgie.
0: La pépite Sandy.
1: On va remonter début des années 90, à l'époque où les boys bands faisaient battre le cœur des adolescentes. Ah. Et j'en faisais partie, évidemment. Les posters dans la chambre, les magazines, les chansons qu'on apprenait par cœur. Et notamment un groupe à l'époque qui cartonne, qui était les NKOTB, les New Kids on the Block.
0: Le No Kebab.
1: Ouais, un peu ça. On avait toute notre préférée. Perso, moi c'était Mark Wahlberg, qui est devenu producteur, comédien par la suite. Et oui.
3: C'est lui.
1: Et bah, oui.
3: Bien sûr. Il y avait son frère aussi, il y avait les deux.
1: Les deux Wahlberg qui étaient là, dans ce groupe. Et on avait tout aussi notre chanson préférée. C'est ma pépite ce matin, c'est Tonight sur Nostalgie.

0: New Kids on the Block choisi par Sandy ce matin. C'était Tonight, c'est marrant. Je sais pas si vous connaissez cette référence, mais c'était un peu le club des cinq.
1: Oui.
0: Dans les années 80, je sens cette ambiance un peu rigolote.
1: Complètement.
0: Voilà. Bravo Sandy Lectabat.
1: Merci. 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
0: Notre ami Guillaume, est-il arrivé?
2: Oui, bien sûr.
0: Un souvenir sur NKOTB, s'il te plaît.
2: C'était les nouveaux Beatles, non?
1: Oui, il y a beaucoup d'inspiration des Beatles, ouais.
0: Ah, ah carrément. Ben, j'ai pas entendu tout de suite, moi.
2: Bon, en tout cas, avant 11h, je vous passerai Pop Concerto Orchestra.
0: Ah, voilà.
2: Voilà, ça, c'était un tube de 82 avec la pub Telefunken quand on...
0: Oui, on s'en rappelle. Voilà. La dame qui changeait les chaînes dans le sable, là.
2: Absolument. Ils ont eu un pic de vente Telefunken. Oh. Incroyable. Parce qu'en plus, quand on achetait le téléviseur, ils donnaient le 45 tours avec.
0: Oui, c'était des malins. Ouais. Pour revenir à ce genre de communication, je sais pas ce que t'en penses, Guillaume.
2: Mais tout à fait.
0: Bonne matinée.
1: Bisous.
2: Et bisous, à demain. Et puis, ne manquez pas dans un instant Marcia Bayla, Rita Mitsuko, encore les Sparks. C'est sur Nostalgie, évidemment.
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20: Et bienvenue sur Nostalgie, c'est Guillaume Aubert. On est tous ensemble tous les matins pour écouter de la bonne musique. On se fait plaisir. C'est parti avec Lerita Mitsuko, 10h.

Nostalgie, bonjour à tous et bienvenue. On passe la matinée ensemble. Je suis venu avec des bons disques ce matin dans le métro, hein, parce que normalement je suis à trottinette, je passe par la place de la Concorde, mais là c'est compliqué en ce moment avec l'arrivée du pape, évidemment. Alors ce matin, avec mes petits disques dans le métro, que je vous offre maintenant, avec Gold qui arrive vite de lumière, et puis vous avez reconnu Alain Chamfort, souris puisque c'est grave, et puis j'attends vos messages, évidemment comme tous les matins, je les lis tous, on est tous ensemble, on est connectés ce matin sur Nostalgie.

0: trois qui chantent. Là, vous avez bien raison.
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0: Et c'est le mois Céline Dion, vous le savez, sur Nostalgie, dernière semaine, pour jouer tous les soirs avec Miguel de Rennes. 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C'est juste pour le plaisir. Je vous offrirai J'irai où tu iras avec Jean-Jacques Goldman. Et ne partez pas sans moi.
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0: En attendant, je vous offre une nouvelle demi-heure non-stop avec Yazoo qui arrive avec Whitney Houston ou Daniel Balavoine.
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Il s'agit, tiens, hier soir sur Netflix, je suis tombé par hasard sur le film Aline Dieu, qui retrace la vie de Céline Dion, film de Valérie Le Mercier. Je l'avais jamais vu, bah, c'est vachement bien, j'ai bien aimé. Ça, c'est de la critique. De Céline Dion à la suite, c'est maintenant sur Nostalgie.

la matinée des divas. Nostalgie, vous êtes au cœur d'une demi-heure non-stop avec tous les tubes que vous adorez. Avec Cookie Dingler, maintenant Femme Libérée. Puis je vous ai promis tout à l'heure Pop Concerto Orchestra avec la sirène qui sort de la mer. Eden is a Magic World. À ne pas manquer juste après. Bonne matinée.

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0: Oui, merci d'avoir choisi Nostalgie. Je salue Séverine, qui, à mon avis, est la plus grande fan du monde de Mylène Farmer. Eh bien, Mylène Farmer arrive avec Sans Logique. Ça tombe bien, il y a aussi Abba ou encore Aimons-nous vivants. Quelle belle phrase. François Valéry, à ne pas manquer, tout de suite.
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29: Et bienvenue sur Nostalgie. C'est que du bonheur ce matin avec tous les tubes que vous aimez. Abba, Mama Mia et Mylène Farmer comme promis. 11h.

Nostalgie et tout, les tubes. Vous êtes à la bonne adresse pour passer un bon moment. Il fait beau aujourd'hui en plus, mercredi 23 septembre. On est bien tous ensemble avec Renaud qui arrive, Morgane de toi, et je sais que vous l'adorez. Et François Valéry, je vous l'ai dit, montez le son de Nostalgie. Aimons-nous vivants, c'est important. Belle matinée avec Nostalgie.

0: émotions, sensations, frissons, c'est garanti, c'est tous les matins sur Nostalgie. Avec tous les tubes que vous aimez. C'est Guillaume Aubert, un vrai animateur, pour de vrai. Je vous parle de ça parce que dans un show aux États-Unis, une actrice interrogée à distance, Tini Northwood, s'est soudainement mise à parler le cantonais en pleine interview, comme si de rien n'était. Elle a totalement vrillé. À votre avis, vous savez pourquoi? Parce que Tini Northwood est une actrice en IA et elle a eu un énorme bug. Ça risque pas d'arriver sur Nostalgie, on est là, on est des vrais humains. Encore un bout de temps, j'espère. Et on continue avec toute la musique que vous aimez.
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0: Avec une nouvelle demi-heure non-stop pour le plaisir, Robert Palmer, arrive Francis Cabrel ou encore Kylie Minogue.
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0: Et que vous adorez. Mon but dans la vie, c'est vous faire chanter.
1: Bah ouais.
0: Alors, j'ai pas mal d'outils pour ça. Art Company qui arrive avec Susanna. Et puis ça, vous connaissez par cœur. Gérard Blanchard. 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

0: enfilons notre ami de lumière pour écouter danser avec le disco de Patrick Juvet ou sur les femmes ce matin sur Nostalgie, chanson préférée de Laure qui est à Rouen. Bonjour Laure.
1: Bonjour Guillaume. Alors moi ce que j'adore c'est le titre Où sont les femmes de Patrick Juvet parce que c'est le début du disco à la française que j'ai adoré avec le reste de ma génération. Et on a été très fiers que le disco français soit représenté partout dans le monde.
0: C'est clair, dans toutes les discothèques du monde, Patrick Juvet. Musique de Jean-Michel Jarre. Où sont les femmes? Vous montez le son de Nostalgie. C'est cadeau pour vous ce matin.

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1: C'était l'été jusqu'à hier, là maintenant c'est l'été indien, on ira où tu voudras, quand tu voudras. Ben reste avec nous sur Nostalgie, il y a du bon son. François Fellman se propose pour Rien que pour toi, il y a aussi un bon George Benson. Et évidemment, après les infos de midi, l'instant Johnny.
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29: Bonjour à tous. Dans cette édition, on parlera du mouvement de grève qui a démarré aujourd'hui à l'hôpital Édouard Herriot. Football, bien sûr, puisqu'OL Lyon est en déplacement à Genève ce soir pour le compte de la Ligue des Champions. Et la météo, le soleil nous offre sur un plateau 28 degrés cet après-midi encore dans le Rhône. Mais d'abord le football et donc place à l'Europe pour Lyon. Les championnes lyonnaises lancent leur saison de Ligue des Champions ce soir avec un déplacement en Suisse puisqu'elles vont affronter le Servette de Genève. Coup d'envoi à 18h45 pour un match à suivre sur Disney+. Lyon compte déjà 8 titres européens et avait atteint la finale la saison dernière avant de céder face au Barça. Objectif désormais, retrouver la finale et soulever un 9e trophée. La finale qui se jouera cette année à Varsovie, mais l'année suivante, ce sera à Lyon. Une grève à l'hôpital Édouard Herriot depuis ce matin. C'est au sein du pavillon M, autrement dit le service post-urgence. Le mouvement est reconductible durant un mois et il vise à dénoncer la surcharge de travail et donc le manque de personnel. Une nouvelle mobilisation également des sapeurs-pompiers ce week-end. Après la grève lancée mi-août, l'intersyndicale appelle à intensifier le mouvement à partir de samedi et jusqu'à mardi au moins. Les syndicats demandent une loi de modernisation de la sécurité civile, des recrutements massifs de sapeurs-pompiers professionnels, mais aussi d'agents techniques et administratifs. La ligne 3 est partiellement interrompue sur le tramway depuis 9h ce matin en région lyonnaise, cela en raison de la collision entre une rame et une voiture ayant forcé la signalisation. Cela a entraîné le déraillement de la rame en question. La ligne circule depuis en deux parties, de Gare Pardieu-Villette à Reconnaissance-Balzac et de Vaux-en-Velin-la-Soie à Mézieux-les-Panettes. Autrement dit, les gares de Villeurbanne et Bel Air-les-Brosses ne sont plus desservies. L'heure de la reprise n'a pas été communiquée par les TCL. Deux courses caritatives prévues ce week-end pour lesquelles il est encore possible de s'inscrire. Les Virades de l'Espoir auront lieu samedi et dimanche à Marcy-l'Étoile dans le cadre de la lutte contre la mucoviscidose. Plus d'informations sur vaincrelamuco.org. Et puis dimanche, la Saint-Yande proposera au Parc de la Tête d'Or une marche et une course en faveur de la recherche contre le cancer au centre Léon Bérard. Inscription sur lascintillante.fr, mais seulement désormais en version ambassadeur, autrement dit inscription gratuite, mais en s'engageant à collecter au moins 100€ auprès de son entourage. Place aussi ce week-end aux fêtes consulaires qui mettent en valeur les 70 pays ayant une représentation diplomatique à Lyon. Ce sera place Bellecour avec des animations, des spectacles de danse, des dégustations de produits gastronomiques et une exposition d'artisanat.
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29: Pas de gros suspense côté météo. Aujourd'hui encore dans le Rhône, le soleil est au rendez-vous. 28 cet après-midi, même temps demain et jusqu'au week-end au moins.
28: Et l'instant Johnny que vous attendez tous et toutes, comme tous les jours, choisi par Benoît de Béziers aujourd'hui. Je la croise tous les matins, Johnny Hallyday. 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

0: Merci d'avoir choisi Nostalgie.
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0: Et merci pour vos messages. Fanny, infirmière libérale, hein, qui galère évidemment pour faire son job avec l'essence qui coûte vachement cher. Fanny, qui baisse pas les bras, elle me dit heureusement que vous êtes là, Nostalgie, pour nous redonner le sourire, la bonne humeur et puis toute la musique qu'on adore, la musique de notre adolescence. On est là avec vous, on est là sur Nostalgie et justement, on continue.
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0: Je vous ai préparé de nouvelles demi-heures non-stop avec France Gall, avec Alan Parsons Project et Visage Fade to Grey, à ne pas manquer.
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0: aujourd'hui, midi et demi. Pour rigoler un petit peu, je vous propose de retourner dans l'année 1982. Et en 1982, je suis tombé sur une pub qui concernait le Minitel. Minitel, c'était une sorte de petite boîte, comme un petit ordinateur. C'était les tout débuts et puis on avait des petites annonces dessus. Je suis retombé sur cette pub, écoutez, 1982.
1: Sur votre Minitel, il y a forcément le service qui peut vous rendre service.
2: J'appuie sur envoi. Voilà. Oh, viens voir cette petite annonce. Exactement celle que j'avais lorsqu'on s'est rencontrés. Une dauphine bleue, intérieur rouge.
3: Avec le volant sport ?
1: Pour l'annuaire des services Minitel, tapez 3615 MGS.
0: Bah oui, bien sûr, c'était tout simple. 1982, aujourd'hui, sur votre appli Nostalgie, hein, vous écoutez ce tube sur votre téléphone. Cette année-là, sortait Alan Parsons Project, c'est bon ça aussi. Eye in the Sky, sur Nostalgie.

À chaque fois que je mets ça dans les soirées, je retourne la piste de danse. Exceptionnel. Midi 40, voici ma pépite du jour. C'est Visage aujourd'hui avec le chanteur Steve Strange, grand admirateur de Bowie. Steve Strange, organisateur de soirées à Londres, initiateur du mouvement Nouveau Romantique avec ce tube Fade to Grey, chanté en anglais et en français. C'est Brigitte Page Arendt du Luxembourg qui chante en français. Devenir Grey. Visage, Fade to Grey, sur Nostalgie.

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1: Et restez avec nous sur Nostalgie cet après-midi. Il y a plein de belles choses. Oh là là, Rod Stewart se prépare. Aussi, vous vous souvenez de Raft, évidemment, il y a qu'à danser, ou encore un bon Jean-Jacques Goldman, Michael Jones, que je salue. Michael Jones, je sais qu'il écoute Nostalgie tous les jours, comme vous. Absolument. Bel après-midi avec Nostalgie.
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0: 1m80. 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
12: Bonjour à tous. À retenir à 13h, c'est Sébastien Lecornu qui a proposé dans un courrier aux députés socialistes de les rencontrer pour tenter de bâtir un compromis sur le budget 2027. Le Premier ministre souhaite renouveler la même opération que l'an dernier, en clair, une démarche de compromis. Dans cette lettre, le locataire de Matignon a souligné que le gouvernement ne s'en mêlera pas dans la campagne présidentielle et que le désaccord n'interdit pas d'agir ensemble dans l'intérêt du pays. Et juste justement, on connaît la date où le budget 2027 fera son entrée dans l'arène politique. Ce sera à partir du 13 octobre à l'Assemblée nationale. Selon le journal Le Figaro, la date a été communiquée hier par le ministre des Relations avec le Parlement. À l'étranger, Kiev et Washington souhaitent que la guerre s'arrête avant l'hiver. Annonce de Volodymyr Zelensky dans un communiqué publié hier en marge de l'Assemblée générale de l'ONU. Dans le même temps, une frappe russe a tué le capitaine ukrainien d'un cargo dans un port de la région d'Odessa en Ukraine. Enfin, on termine par du sport et du foot féminin, plus précisément avec la suite de la première journée de la Ligue des Champions et le match nul hier entre le PSG et le Real Madrid, un partout. C'est au tour de Lyon d'entrer dans la compétition. Les Lyonnais se déplacent en Suisse pour affronter Servette Genève à 18h45. Enfin, les Parisiennes du Paris FC seront en Espagne pour défier le FC Barcelone à 21h. Une rencontre à suivre sur la chaîne L'Équipe.
13: Merci Guillaume.
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13: Toujours du soleil cet après-midi, 26 degrés à Rieux, 26 aussi à Corbeil, à Francheville, 25 degrés à Villars-les-Dombes. Pour demain, rebelote. Jeudi, on reste au-dessus des normales de saison. C'est un automne très doux qui démarre aujourd'hui. 26 degrés pour les maximales demain après-midi avec toujours de belles éclaircies. 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Un tube au snow est ensoleillé à 13h02. On va écouter Raph qui a dansé. Juste avant, c'est Jean-Jacques Goldman. Il est 13h02 sur Nostalgie Lyon. 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

0: À suivre un tube de Jean Schultes en Nostalgie.
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0: Jean Schultes à l'affiche d'un nouveau show, les années 80, la tournée sur scène Lio, Plastic Bertrand, partenaire particulier, Christian du groupe Raft. Concert événement à Lyon, ce sera le 6 mars 2027 à l'Altonet Garnier. Les années 80, la tournée Inforesa sur nos réseaux sociaux et sur nostalgie.fr, évidemment. En attendant, on se fait plaisir. Déjà, petit aperçu de ce concert avec Jean Schultes. Son plus grand tube arrive dans la prochaine demi-heure de musique non-stop.
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0: Je vous passe aussi Blue Ocean, le groupe Image et Daouf. Une seule règle, profitez.
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Elles seront en concert à l'Arena Décines le 14 novembre. Vos places à gagner la semaine prochaine. On écoute Vanessa Paradis juste après Billy Ocean, Bon Après-midi.

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C'est à ça qu'on reconnaît Nostalgie. Le deuxième plus gros succès du groupe Image. C'est pas une folie, c'est l'autre. Je passe aussi à les Cranberries.

0: Toujours un plaisir d'écouter Stéphane Echer à l'instant sur Nostalgie. Sera en concert le 30 octobre et le 31, deux jours fin octobre au Radio Bellevue à Calure. J'aurai des places pour vous à gagner très très prochainement parce qu'on adore Stéphane Echer. J'adore aussi les Rita Mitsuko. C'est la suite avec Phil Collins et Fat Larry's Band, tous les tubes 80.
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3: Larry Damitsuko et puis un tube des Supremes, repris par Phil Collins dans les années 80. Il est 14h, bon après-midi avec Nostalgie Lyon.

0: mercredi. Merci à vous d'écouter Nostalgie.
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0: Mercredi, jour des sorties ciné, ça me donne envie d'écouter des BO de films cet après-midi. Allez, j'en mets deux dans la prochaine demi-heure de musique non-stop. BO de Titanic, signé Céline Dion. BO aussi de Rocky 4 avec Survivor. Juste avant, info ciné pour vous, Lionel, Lyonnaise. Est-ce que vous connaissez le plus gros succès de l'année dernière au cinéma? Ben, c'est Zootopie 2, plus gros succès ciné à Lyon avec 95 000 entrées à Lyon donc en 2025. Là.
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0: La BO de Rocky 4 arrive, mais aussi Madonna, Jean-Pierre Madère et Niagara, tous les tubes 80 sont Nostalgie Lyon.

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partager tous les refrains que vous aimez en version non-stop au cœur de cette demi-heure de musique, sans interruption. Le doublé Céline Dion, d'abord, c'est le groupe Survivor avec Burning Hearts, BO du film Rocky 4, juste après Rocky 3. Le groupe Survivor est revenu pour refaire la BO d'un Rocky, mais c'est pas le même chanteur, ils ont changé entre temps, c'était Jimmy Jamison, et là c'est Dave Bickler pour le deuxième. La voix change un tout petit peu.

bon après-midi avec Nostalgie. Tout va mieux avec un tube. Bon courage si vous bossez là en ce moment, comme Martin à Satonécan qui nous écoute dans sa boutique de prêt-à-porter. J'espère que ça va doper les ventes. Ça met les gens de bonne humeur, les tubes de Nostalgie. La suite, c'est Bachung dans cette demi-heure de musique non-stop. Madonna et le tube qui vous fait danser à chaque soirée, hein, c'est sûr. Voici Macumba sur Nostalgie Lyon.

0: Ambiance beach party cet après-midi sur la Stage Lyon. Et oui, on sent pas du tout l'automne, hein. En ce premier jour d'automne, 27 degrés encore à Lyon. On profite du soleil, de cette douceur. À suivre un tube de Simply Red, une reprise, hein, de Patti LaBelle, un tube soul repris par Simply Red. Je rajoute Balavoine et The Bell Stars, tous les tubes 80 sur la Stage.
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2: Les années 80 n'ont jamais sonné aussi bien. Nostalgie, Balavoine dans un instant. Je passe aussi à The Bell Stars. Il est 15h, bon après-midi.

encore plus de tubes cet après-midi, sans nostalgie avec Simply Red, à l'origine d'une chanson soul en 1972 pour Patti LaBelle, repris par Simply Red en 1989. If you don't know me by now, maintenant sans nostalgie.

0: Et voilà, pour vous exercer à faire des spécialités à base de praline, si vous avez l'âme et le talent d'un Cyril Lignac, allez-y. Hein. C'est pas mon cas, je vous le dis tout de suite. Ne m'invitez pas pour le dessert à la maison. Ce que je sais faire en revanche, c'est vous passer tous les tubes 80 et je fais ça tout de suite à 15h14.
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0: L'instant norvégien avec Ah, très vite. J'ajoute France Gall et The Jacksons en sans nostalgie Lyon.
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Et non, c'est pas fini. Une demi-heure de musique non-stop avec tous les tubes 80 sans nostalgie. Le tube de l'été 89 à suivre. Le groupe A aussi avec The Sun Always Shine on TV. Troisième extrait de leur premier album. Un tube qui a inspiré U2 pour A Beautiful Day, sorti en 2020. C'est le chanteur Bono qui l'a avoué. Ah, juste après, Corinne Charby, voici Pile ou Face sans nostalgie Lyon.

Et oui, j'adapte la programmation musicale à l'air du temps. Hein. Premier jour de l'automne, mais c'est encore un peu l'été. Sans nostalgie avec le coup de soleil. Voici Richard Colchanté, sans nostalgie Lyon. 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

0: bienvenue chez nous. Concert prévu le 15 janvier 2027. Ce sera la première star à passer en 2027 à Lyon. Ce sera donc le 15 janvier à l'Arena de Décines, déjà d'y être. La suite, Dao et Dépêche Mode, tous les tubes 80 sur Nostalgie Lyon.
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27: 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Dao, Nicole McLeod, Dépêche Mode, il est 16h.

question pour vous, les Lyonnais. Quel est le point commun entre Céline Dion et Nicole McLeod? Le producteur Aldo Nova, il a travaillé avec les deux. C'est lui qui a produit ce tube pour Nicole, Don't You Want My Love, sans nostalgie.

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0: Parce que ça fait du bien, surtout par les temps qui courent. Billy Joel dans la prochaine demi-heure de musique non-stop. Alors pour info, c'était l'un des premiers vinyles que j'ai acheté à Billy Joel. Le vinyle à l'honneur ce week-end à Villeurbanne pour la 7e édition du Pop-Up Vinyl Market, plus grand marché au vinyle de la région, avec Nostalgie évidemment, on est sur le coup. Ce sera dimanche 27 septembre du côté de la Rayonne, des milliers de vinyles de 33 tours, de 45 tours pour dénicher la pépite qui manque à votre collection. Plein de tubes en attendant cet après-midi pour se faire du bien. Je le disais, Billy Joel. Il y aura Renaud également avant 17h.
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0: Et ça commence très très fort cet après-midi avec Mylène Farmer et Kool & The Gang sur Nostalgie Lyon.
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30 minutes de lâcher prise. Sans nostalgie, on se fait du bien avec tous les tubes 80. La chanson de Renaud, Viens chez moi, j'habite chez une copine, qui a inspiré le film de Patrice Lecomte, après ABBA et Gilbert Montagnier. Sans nostalgie, Lyon.

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0: bonne fin d'après-midi avec tous les tubes 80 sans nostalgie à suivre. Un tube qui en redé la première note. Jean-Jacques Goldman, je vous passe aussi Image. Et Phil Collins sans nostalgie.
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15: Nostalgie, il est 17h. Dans quelques minutes, deux en l'occurrence, Jean-Jacques Goldman arrive avec Quand la musique est bonne. Juste après, un point sur l'info avec vous, Guillaume Parizeau. Bonjour Guillaume.
16: Bonjour Miguel, bonjour à tous. La une de ce mercredi après-midi, c'est l'aide au carburant qui est une usine à gaz. Réaction aujourd'hui de la secrétaire générale de la CGT, Sophie Binet. Selon elle, la prolongation et l'élargissement de l'aide aux grands rouleurs ne répond pas au problème de la flambée des prix du carburant. Pour la syndicaliste, c'est que 100€ en une seule fois, c'est un plein. Sophie Binet a appelé d'ailleurs à la mobilisation le 29 septembre prochain pour les salaires et les services publics. En politique, la primaire socialiste commence aujourd'hui avec un premier débat, mais sans Philippe Brun. La justice a rejeté dans la matinée sa demande de réintégration. Olivier Faure, Raphaël Glucksmann, Ségolène Royal, Jérôme Guedj et Emmanuel Morel participeront ce soir sur LCI à l'émission Face aux Français. Les militants et militantes devront choisir le ou la candidate qui représentera la gauche le mois prochain pour la présidentielle. Direction les États-Unis, l'Iran occupe aujourd'hui le centre de la scène diplomatique à New York avec le discours en ce moment même de son président, où il a promis de défendre fermement les positions de son pays devant l'ONU au lendemain de l'annonce par Donald Trump d'une reprise du dialogue avec Téhéran. Enfin, on termine par du sport en foot. La Cour de cassation a confirmé aujourd'hui le renvoi en procès pour viol du footballeur Achraf Hakimi. Une décision qui ouvre la voie à un procès devant la Cour criminelle départementale des Hauts-de-Seine. Le défenseur du Paris Saint-Germain est soupçonné du viol d'une jeune femme en 2023, des faits qu'il conteste.
15: Alors c'est l'automne aujourd'hui, Guillaume, mais l'été continue ?
16: Parfaitement, puisque les nuages sont présents demain matin uniquement sur la Normandie. Des éclaircies sur le Grand Est, l'Île-de-France, le Nord, la Bretagne et les Pays de la Loire, de légers voiles nuageuses sur la Corse, l'Hérault, la Nouvelle-Aquitaine, du soleil sur la Provence, l'Occitanie, l'Auvergne-Rhône-Alpes, la Bourgogne-Franche-Comté et le Centre. Pour les températures demain matin, il faut compter 10 à Chaumont, 11 à Bourges, 15 à Cherbourg et 19 à Nice.
15: Merci beaucoup Guillaume. Joie, bonheur d'être avec vous jusqu'à 20h et de vous offrir tous les tubes que vous aimez. Quand la musique est bonne, elle est où? Elle est sur Nostalgie, la preuve avec Jean.

Vous êtes bien sur Nostalgie. Nostalgie vous ramène avec tous les tubes que vous aimez. Image après un moment de grâce. One Moment in Time, une des chansons officielles des JO de Séoul en 88, avec la voix sublime de l'immense Whitney Houston. Tout de suite sur Nostalgie.

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2: Très heureux d'être avec vous jusqu'à 20h en ce 23 septembre. Journée anniversaire, s'il en est, si c'est le vôtre, je vous embrasse. C'est aussi l'anniversaire de Bruce Springsteen, 77 ans, il ne les fait pas. C'est l'anniversaire du chewing-gum, figurez-vous, né il y a 178 ans. Les 137 ans aussi de Nintendo, à la base, c'était des jeux de cartes. Alors, vous avez le droit de nous écouter en jouant aux jeux vidéo, en mâchant du chewing-gum, il n'y a pas de problème. D'autant que la programmation que je vous ai préparée invite à la détente avec notamment la groupie du pianiste de Michel Berger qui arrive. Il y aura The Rhythm of the Night de Debarge, La Isla Bonita de Madonna. Et puis, les tubes que vous aimez, que vous voulez écouter, n'hésitez pas à nous laisser des petits messages sur les réseaux sociaux de Nostalgie et sur nostalgie.fr. Vos désirs sont des ordres.
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0: Nostalgie, tous les tubes 80 en non-stop avec le duo Johnny Hallyday, Carmel, Cher qui arrive. Et puis, tous les tubes qui ont marqué vos années 80, la preuve.
1: Je suis Véronique, j'habite dans le Calvados à Ouistreham. Ouais. Les années 80, pour moi, c'est la groupe du pianiste de Michel.

0: ça fait toujours du bien, un petit coup de bandonnée. On met bien sûr, on est bien sur Nostalgie.
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0: Ah, quelle joie d'être avec vous et de faire le chemin du retour ensemble dans la joie, la bonne humeur, bien évidemment avec tous les tubes que vous aimez. Et je sais qu'il y a un tube en particulier que vous allez guetter tout à l'heure dans moins d'une heure à 18h50. Je peux d'ores et déjà vous dire que ce sera Dans un autre monde, le tube de Céline Dion, sur lequel il faudra réagir très vite au 39-37. Il vous reste 3 chances. Et oui, 3 chances de gagner la platine vinyle, le double album vinyle et bien sûr d'être sélectionné pour le tirage de vendredi pour gagner vos invitations VIP. D'ici là, je vous ai préparé des tubes avec par exemple un trio qui arrive juste après les infos de 18h. Si je vous dis June, Ruth et Anita, j'essaie de bien le prononcer là, Ruth. Ça vous dit quelque chose? Mais si, vous l'avez. Mais si, les Pointer Sisters avec I'm So Excited. Ça arrive dans quelques instants sur Nostalgie. Profitez-en bien.
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24: Nostalgie 18h. Avant d'écouter les Pointer Sisters, un point sur l'info. Avec vous, Guillaume Parizeau. Bonsoir, Guillaume.
25: Bonsoir, Miguel. Bonsoir à tous. À retenir en ce début de soirée, c'est le député Rassemblement National Jean-Philippe Tanguy qui a estimé aujourd'hui n'avoir rien dit de mal. L'élu de la Somme est critiqué pour un extrait de discours dans lequel il affirme que le travail rend libre. Ce slogan Arbeit macht frei en allemand figurait à l'entrée de camps de concentration. Il s'agit d'une phrase isolée d'une allocution d'une trentaine de minutes, s'est défendu Jean-Philippe Tanguy. Le député a toutefois présenté ses excuses à ceux ayant une histoire familiale douloureuse et aux victimes d'antisémitisme. Un tout autre sujet, le plan d'aide d'urgence du gouvernement pour l'agriculture sera probablement supérieur à 1,3 milliard d'euros, annonce aujourd'hui de la ministre de tutelle Annie Genevard. Le monde agricole fait face à de grandes difficultés après un été de sécheresse et de feux de forêt. À l'étranger, au moins 7 personnes ont été tuées aujourd'hui dans des frappes russes en Ukraine. Elles ont visé des infrastructures de transport routière, ferroviaire et maritime, alors que Kiev et Washington souhaitent que la guerre s'arrête avant l'hiver, annonce de Volodymyr Zelensky dans un communiqué publié hier en marge de l'Assemblée Générale de l'ONU. Enfin, pour terminer, un des mystères sur l'histoire de Paris est-il en passe d'être levé? Un rempart d'une vingtaine de mètres de long datant de plus de 2000 ans a été mis au jour pendant l'été en plein cœur de la capitale. Il pourrait attester pour la première fois des origines gauloises de la ville avant sa conquête en moins 52 avant Jésus-Christ par les troupes de Jules César.
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25: Du soleil demain matin sur la Provence, l'Occitanie, l'Auvergne-Rhône-Alpes, la Bourgogne-Franche-Comté et le centre. De légers voiles nuageux sur la Corse, l'Hérault et la Nouvelle-Aquitaine. Des éclaircies sur le Grand Est, l'Île-de-France, le Nord, la Bretagne et les Pays de la Loire. Des nuages sur la Normandie pour les températures 10 à Sarreguemines, 13 à Saint-Malo, 14 à Montélimar et 19 à Porto Vecchio.
24: Merci Guillaume, à tout à l'heure, 19h. Joie, bonheur d'être avec vous et de faire le chemin du retour ensemble jusqu'à 20h avec tous les tubes que vous aimez. Stéphane Escher arrive après les Pointer Sisters.

0: belle fin d'après-midi sur Nostalgie. Nostalgie vous ramène avec tous les tubes 80 que vous aimez. Alain Chamfort arrive avec La Fièvre dans le Sang. Mais avant cela, un souvenir qui va faire plaisir à Bruno Gilbert, que vous retrouvez maintenant tous les week-ends sur Nostalgie de 12h à 18h.
1: Alors, 1985, ma première radio. Et en outre, dans sa programmation, il y avait ça. Il y avait Ken Laszlo avec Hey Hey Guy, période Italo-Disco. J'adore et je vous le fais partager.
0: Eh ben merci Bruno, c'est cadeau, c'est pour toi. Hey Hey Guy, tout de suite sur Nostalgie. On veut te voir danser.

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0: On est bien ensemble sur le chemin du retour avec tous les tubes que vous aimez. Le tube de Céline Dion que vous attendez, je le sais, tout à l'heure, 18h50. Il vous reste 30 minutes de patience. Avec Dans un autre monde. Et dès les premières notes, vous les connaissez forcément. Et ben hop, 39-37 pour gagner, je vous le souhaite, la platine vinyle, le double album vinyle du Zénith 95. Et bien sûr, participer aux trois dernières inscriptions pour le tirage de vendredi et gagner vos invitations pour venir l'applaudir à la Plénitude Arena. D'ici là, je vous ai préparé. Alors là, je me suis fait plaisir, j'avoue, avec le premier titre avec lequel on a découvert Jimmy Somerville avec Bronski Beat, en l'occurrence Small Town Boy. Je me suis aussi fait plaisir, toujours avec les Anglais, de Clash, Should I Stay or Should I Go. Et pour la pop française, j'adore Mon Fils, Ma Bataille, c'est cadeau. Et ça arrive dans quelques minutes sur Nostalgie.
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0: retour chez vous avec tous les tubes qui vous font chanter comme promis. Je vous passe tout à l'heure Bronze qui bite, les Clash et tout de suite Mon fils, ma bataille, un souvenir d'enfance pour Virginie.
1: Depuis mes 6 ans en fait, j'ai emprunté un CD à mon grand frère. En fait il avait un poster de Balavoine. Et je lui ai dit qu'est-ce que je l'ai du haut de mes 6 ans. Et il m'a prêté un CD. Et ce CD je ne l'ai jamais rendu à mon frère. Et le fameux poster maintenant c'est moi qui l'ai.
0: Eh ben c'est pour vous tout de suite Virginie.

Bon retour chez vous avec Nostalgie. Vous allez voir, grâce à nous, comme par magie, les bouchons disparaissent. En sachant en plus que les tubes qui arrivent vont vous mettre le cœur en joie, fans de Céline Dion, dans deux

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2: Et oui, pour trois jours encore, en tout cas pour ce mois spécial Céline Dion sur Nostalgie. Brigitte de Saint-Brévin est avec nous. Saint-Brévin-les-Pins, quand même, c'est encore plus estival. Bonsoir Brigitte.
3: Bonsoir.
2: Bienvenue, comment ça va en Loire-Atlantique?
3: Ça va super.
2: Ouais. Contente d'être avec nous, j'ai l'impression.
3: Ah bah oui, j'ai fait toute la semaine, même plus, oui. De vous avoir. Et là, je suis vraiment contente.
2: Ah, la preuve que la persévérance paye.
3: Ouais.
2: Brigitte, avant de vous mettre de côté pour la sélection de vendredi, le tirage au sort pour gagner vos places VIP, j'aimerais vous offrir la platine vinyle et le double album vinyle. On va vérifier que vous êtes une vraie fan. Dans un autre monde que nous venons d'entendre, figure sur quel album de Céline Dion? Première proposition, S'il suffisait d'aimer. Deuxième proposition, Au cœur du stade. Ou troisième proposition, Dans un autre monde, s'il n'y avait pas eu Céline, ça aurait été beaucoup moins bien.
3: Il suffisait d'aimer.
2: Bien évidemment. Et vous pouviez même me dire Au cœur du stade, parce qu'il figure aussi sur l'album du Stade de France.
3: Voilà. Oui, c'est vrai. Tout à fait.
2: On est d'accord, Brigitte.
3: Hein, Tout à fait.
2: Validez. La fan valide. J'adore.
3: Oui.
2: Brigitte, vous êtes. Oui. Bon, là, la platine et le double album partent à Saint-Brévin. Ça, c'est bon.
3: Oh, d'accord. C'est super.
2: Et vous êtes parmi les dernières inscrites, puisqu'il y a trois places encore. Et pour le tirage de vendredi à 19h15, pour vous offrir vos invitations VIP, transport, hébergement compris, pour venir à la plénitude
3: arrière. J'espère vraiment.
2: Qu'est-ce que je peux faire pour vous souhaiter bonne chance?
3: Ah ben, je ne sais pas, mais franchement, j'ai vraiment envie d'y aller de tout cœur. Et j'ai tout essayé pour avoir des places et je croise les doigts.
2: Eh ben, je fais de même. Julien, qui est dans le studio, peut en attester. Ouais, voilà, on croise les doigts. Bonne chance et peut-être à vendredi. Je vous embrasse bien fort, Brigitte.
3: Merci beaucoup. Moi aussi, je vous embrasse et puis je vous écoute tous les jours, le matin, le soir, dans la voiture, tout le temps.
2: Ne changez rien.
3: Ah non, vraiment.
2: Merci, je vous embrasse, Brigitte. Bonne soirée
3: à
2: vous.
3: Bonne soirée.
2: Et restez là pour la suite, en l'occurrence Queen qui arrive dans un instant sur Nostalgie.
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2: Merci d'écouter Nostalgie, les 19h01. Dans deux minutes, un tube de Queen. Pour savoir lequel, faut rester avec nous. C'est après l'info avec Guillaume Parizeau. Bonsoir Guillaume.
35: Bonsoir Miguel, bonsoir à tous. Ce qu'il faut savoir ce soir, c'est la primaire socialiste qui commence aujourd'hui avec un premier débat, mais sans Philippe Brun. La justice a rejeté dans la matinée sa demande de réintégration. Olivier Faure, Raphaël Glucksmann, Ségolène Royal, Jérôme Guedj et Emmanuel Morel participeront ce soir sur LCI à l'émission au format qui s'appelle Face aux Français. Les militants et les militantes devront choisir le ou la candidate qui représentera la gauche le mois prochain pour la présidentielle. Au niveau finance, on connaît la date où le budget 2027 fera son entrée dans l'arène politique. Ce sera à partir du 13 octobre à l'Assemblée nationale. Selon le journal Le Figaro, la date a été communiquée par le ministre des Relations avec le Parlement au président de groupe de l'hémicycle. Un mot de cinéma, Emmanuel Macron a décoré hier à New York deux géants du cinéma américain, Martin Scorsese et Robert De Niro. Le locataire de l'Élysée leur a remis leur insigne de la Légion d'honneur pour leur engagement en faveur du cinéma et de sa préservation. Le président français était venu à New York pour l'Assemblée générale des Nations Unies. Enfin, on termine par du sport en foot féminin avec la suite de la première journée de la Ligue des Champions. Le match et après le match nul hier entre le PSG et le Real Madrid un partout. C'est au tour de Lyon d'entrer dans la compétition. Depuis 15 minutes, les Lyonnaises sont en Suisse pour affronter Servette Genève. Enfin, les Parisiennes du Paris FC seront en Espagne pour défier le FC Barcelone à 21h, une rencontre à suivre sur la chaîne L'Équipe.
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35: Demain matin, c'est gris sur la Normandie, des éclaircies sur le Grand Est, l'Île-de-France, le Nord, la Bretagne et les Pays de la Loire, de légers voiles nuageux sur la Corse, les Hérault et la Nouvelle-Aquitaine, du soleil sur la Provence, l'Occitanie, l'Auvergne-Rhône-Alpes, la Bourgogne-Franche-Comté et le Centre. Pour les températures, 11 à Alençon, 13 à Dijon, 16 à Bordeaux et 17 à Montpellier.
2: Merci Guillaume, bonne soirée. Et bonne soirée à vous tous. Nostalgie vous ramène jusqu'à 20h. Joie, bonheur de vous offrir donc Mylène Farmer après I Want to Break Free, The Queen. 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

Bon retour chez vous avec nostalgie pour que le chemin passe plus vite avec tous les tubes que vous aimez, François Feldman. Après cette douceur, ah là là, Cosma, la boum 2. Ah, j'avais osé prendre la main de Véronique au cinéma, quel souvenir. Voici Your Eyes.

0: Merci d'avoir choisi Nostalgie pour le chemin du retour.
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0: Je suis très heureux. Ouais, très heureux. Vous l'avez vu, je suis même impatient d'être heureux, d'être avec vous jusqu'à 20h et de vous offrir dans les minutes qui viennent Alphaville. Alors, je vous ai choisi le Big in Japan parce que ça me rappelle mon adolescence, ça me rappelle certaines booms où j'amenais mon 45 tours avec mon prénom dessus pour pas qu'on me le pique. Et celui-là, je peux vous dire qu'il était sur le haut de la pile. Il y aura aussi Donna Summer, She Works Hard for the Money, sans l'accent, et Jean-Jacques Goldman. Bref, passez une excellente soirée, un bon retour chez vous avec Nostalgie.
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courage à vous si vous êtes dans les embouteillages. Bon retour avec tous les tubes que je vous ai promis. Jean-Jacques Goldman, Donna Summer, Alphaville, que j'ai choisi car elles étaient dans les trois meilleures ventes en France le 23 septembre 1984. Mais pour le moment, on bascule en mode D-I-S-C-O. Facile, tout le monde peut le faire. Vous allez le chanter tous ensemble. Voici Ottawa en vous souhaitant une excellente soirée sur Nostalgie.

0: sentez les bonnes vibrations. C'est normal, c'est les vibrations nostalgie, bien sûr. Et ça va continuer comme ça. Il a tapé dans ses mains.
1: Voilà.
0: Ah oui, avec amour. C'est Thomas Cosset qui prend la main.
1: Salut Miguel, salut tout le monde.
0: Ça va bien?
1: Ça va très bien.
0: Voilà.
1: Aujourd'hui, 23 septembre, oui, anniversaire de Bruce Springsteen.
2: Bah, évidemment.
1: Voilà, donc on va en parler.
0: 77 ans, mais il les fait pas.
1: Bah non.
0: Oh,
1: bah non.
0: C'est une machine de guerre.
1: Ça va être, voilà, on va avoir un quart d'heure spécial Bruce Springsteen tout à l'heure.
0: Yes.
1: Et je vais vous dévoiler ma chanson préférée de Springsteen. Vous allez voir.
0: D'accord. Bon, bah, je vais rester. Merci. Bonne soirée.
1: Ciao.

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4: Salut tout le monde, Thomas Cossé sur Nostalgie, bien à l'heure pour Nostalgie Signature, ces soirées où la musique nous parle, la musique nous touche, des tubes 80 et plus encore, ce sera U2 en débranché, ce sera Smooth Criminal de Michael Jackson et maintenant Madonna, bienvenue, il est 20h.
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0: Et la soirée commence bien, forcément. Elle commence ici sur Nostalgie, dans Nostalgie Signature.
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0: Pour l'acoustique, ce soir, on va retrouver YouTube parce que, je sais pas, si comme moi, vous voyez tous les réseaux s'affoler en ce moment autour du retour de YouTube. Apparemment, vendredi, on aura la réponse officielle autour du nouveau single, du nouvel album de YouTube, probablement d'une nouvelle tournée. Ça sent plutôt bon, j'ai l'impression. On sait déjà que l'album devrait s'appeler Carnaval des Luz, Carnaval de Lumière. Voilà, j'ai pas fait espagnol alvéen, mais je crois que ça veut dire ça. Et c'est marrant parce que la lumière, c'est vraiment un thème qui traverse toute la discographie de YouTube. On se souvient qu'au début des années 80, ils avaient déjà sorti un album qui s'appelait The Unforgettable Fire, autrement dit le feu inoubliable. Référence pas très très marrante parce que c'était le nom d'une exposition qu'ils avaient visitée à Chicago début des années 80, YouTube pendant une tournée. Et ce feu inoubliable, The Unforgettable Fire, c'était des dessins qui avaient été faits par des survivants de Hiroshima. Bon voilà. En attendant, sur The Unforgettable Fire, on trouve ce titre, Pride in the Name of Love. Et moi, ce soir, j'avais envie de le partager avec vous. Oui, mais pas dans n'importe quelle version. C'est Nostalgie Signature, la version acoustique de U2, Pride, maintenant pour vous.

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2: Tous ensemble pour bien aborder cette soirée, ce début de soirée en meilleure compagnie. Déjà parce que vous êtes là. Et ensuite parce que je ramène dans quelques instants Michael Jackson. On aura aussi Étienne Dao et son épaule tatou. On ira voir Téléphone côté scène. C'est au Zénith de Paris 1984. Bref, vous l'avez compris. Les tubes 80 et plus encore. C'est Nostalgie signature. Et c'est parti comme ça jusqu'à minuit.

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0: Merci de nous rejoindre ce soir sur Nostalgie dans Nostalgie Signature.
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0: Pour cette version live, je vous emmène avec moi en octobre 84 du côté du Zénith de Paris. C'est Téléphone qui donne une série de concerts légendaires dans cette salle parisienne. En 84, Téléphone, ils viennent de sortir ce qui sera leur dernier album, Un autre monde. Et puis quelques années avant, ils avaient sorti l'album Dure Limite, qui est pour moi mon album préféré de Téléphone, peut-être le vôtre aussi. Sur cet album, sur Dure Limite, on trouve Ça c'est vraiment toi. Et déjà sur l'album, la version était assez redoutable, mais alors en live, là ça va être carrément la folie. On s'offre 7 minutes, plus de 7 minutes de live de Téléphone, parce que c'est ici que ça se passe sur Nostalgie Signature.

0: C'est Nostalgie, signature sur Nostalgie, et j'ai encore une belle surprise pour vous.
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0: Une version reprise maintenant dans Nostalgie signature, et ce sera du Claude François, comme d'habitude. Oui, mais pas comme d'habitude, avec les Gypsy, avec les Gypsy Kings. Ouais, voilà. Cette semaine, je vous ai déjà offert une version flamenco de l'Aziza assez enflammée. Ça vous a plu? Alors donc, je me suis dit, tiens, on va remettre un petit peu les guitares Gypsy en avant avec cette traduction de comme d'habitude en espagnol qui devient A Mi Manera. Et je trouve qu'avec cet accent espagnol, avec ces guitares gitanes, le titre devient encore plus plaintif, peut-être encore plus désespéré, plus touchant aussi. Gypsy King qui reprennent Claude François ce soir, c'est dans Nostalgie Signature sur Nostalgie.

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1: En route pour une belle soirée ici sur Nostalgie. Nostalgie signature, dans quelques instants, ce sera Michel Berger, Indochine et Police en live.
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1: Salut tout le monde, Thomas Cossé sur Nostalgie. On est là pour rythmer votre soirée avec Nostalgie Signature. Du live avec The Police, un moment unique avec Seal. Et puis vos tubes 80 arrivent évidemment. Michel Berger ou maintenant Saddle Up avec David Christie. Bienvenue.
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0: pratiquement 9h10 ce soir sur Nostalgie, dans Nostalgie Signature. 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
0: Un petit peu d'acoustique ce soir dans Nostalgie Signature avec cette version totalement dénudée de Kiss from a Rose par Seal. Vraiment pas la peine d'en rajouter, vous allez voir, c'est une leçon de justesse que nous donne le musicien britannique. Et on comprend pourquoi Seal a occupé pendant 3 saisons, je crois, le fauteuil de coach dans la version de The Voice en Australie. Parce que moi, franchement, quand j'entends ça, moi, je me retourne tout de suite. Kiss from a Rose, acoustique ce soir sur Nostalgie.

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2: Il y a des soirées du mercredi et puis il y a des soirées du mercredi sur Nostalgie et dans Nostalgie Signature. Et alors là, ça n'a rien à voir. De la surprise, de l'inattendu dans quelques instants. We are the champion, oui, mais interprété par un duo de musiciens français. Ça c'est tentant, c'est pas fini. Roxane, The Police, mais en live. Et puis vos tubes 80 évidemment. Maniac de Michael Sambello sera là, Balavoine également. Vous restez avec nous, ça se passe sur Nostalgie.
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0: tout de suite, la soirée prend une autre saveur parce que vous êtes sur Nostalgie dans Nostalgie Signature.
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0: Et parce qu'on rajoute un petit peu de live aussi dans Nostalgie Signature. Alors, petite devinette, quel est le point commun entre Cyrano de Bergerac et Sting de The Police? Aucune, physiquement aucune, mais vous allez voir qu'il y a quand même un lien. Je m'explique, on est au début du groupe, on est au début de The Police. Police est un petit groupe encore à l'époque qui joue dans des petites salles et loge dans des petits hôtels. Sting travaille à Paris sur une petite chanson là, qu'il a commencé à mettre au point. Ça parle d'une fille qui fait le trottoir, mais il n'a pas encore vraiment le prénom. Et dans ce petit hôtel de Paris, qu'est-ce qu'il y a dans le hall de l'hôtel? Une affiche de la pièce de Edmond Rostand, Cyrano de Bergerac. Or, comment s'appelle la fille que convoite Cyrano? Évidemment, Roxane, voilà. Le lien est fait. Roxane, en live maintenant pour The Police, c'est pour vous ce soir, dans Nostalgie Signature.

0: Et on est pas mal ici ce soir sur Nostalgie dans Nostalgie Signature.
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0: Alors, une reprise ce soir assez surprenante, vous allez le voir. We Are The Champion par Florent Pagny et David Hallyday. Alors en fait, c'est tiré d'une émission télé qu'avait enregistré Pagny il y a quelques temps, où il avait invité pas mal de ses amis musiciens pour des duos, des reprises. Il y avait Eddie Mitchell, il y avait Marc Lavoine, Calogero, son pote Cadmerade aussi était là. Et puis, le show s'ouvrait avec la présence de David Hallyday à ses côtés. Vous allez voir une ouverture assez symphonique façon Space Odyssey 2001, l'Odyssée de l'espace, pour cette version de We Are The Champion. Et vous allez voir qu'il y en a un des deux qui maîtrise un peu mieux l'anglais que l'autre. Je vous laisse deviner lequel. We Are The Champion, version Florent Pagny, David Hallyday, ce soir, dans Nostalgie Signature.

0: 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Vous restez avec nous, évidemment, ici sur Nostalgie, parce que dans quelques secondes à peine, on a un anniversaire à souhaiter avec Bruce Springsteen. 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
0: 22h sur Nostalgie, très bonne soirée sur Nostalgie, signature, on va célébrer maintenant Bruce Springsteen, c'est son anniversaire, un quart d'heure spécial autour de la musique et de la vie de Springsteen qui s'ouvre maintenant, soyez les bienvenus.
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0: Bon anniversaire Bruce Springsteen qui est né donc un 23 septembre et qui grandit à Freehold dans le New Jersey, la côte est des États-Unis. Père taciturne, irlandais d'origine, mère plus expansive, italienne dans sa famille. Bruce grandit entre ces deux mondes, ces deux tendances, avant de rejeter complètement ses modèles et puis toute cette vie un peu étriquée de banlieusard américain. Le rock'n'roll, la guitare va le sauver et un peu de bluff aussi parce que Bruce Springsteen joue les durs sans vraiment en être un. L'univers de Springsteen, c'est d'abord ce désir de liberté, ce désir d'évasion, cette poursuite du rêve américain, tout en laissant toujours la réalité américaine le rattraper. Il va toujours être entre ces deux distances-là, Springsteen. Il lance sa carrière avec deux albums assez confidentiels et puis ensuite ce sera le coup de tonnerre de Born to Run et à ce moment-là, Springsteen devient le boss.

0: soirée ici sur Nostalgie, dans Nostalgie Signature.
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0: Et on poursuit ce quart d'heure spécial Bruce Springsteen. C'est aujourd'hui l'anniversaire de Springsteen, l'anniversaire du boss. Alors Bruce Springsteen, évidemment, des albums à recommander. Born to Run, Born in the USA, The River aussi. Et puis beaucoup, beaucoup d'albums live pour Springsteen. Le live, c'est sa marque de fabrique. Sur scène, il est entouré d'une équipe de cadors, le E Street Band. Et ensemble, ils peuvent se lancer dans des shows marathon de 3 heures, de 4 heures. Ça dépend de leur état de forme, vraiment. Et pour avoir assisté à un show de Springsteen, peut-être que vous avez aussi assisté à des concerts de Springsteen, vous avez un moment cette sensation qu'il chante rien que pour vous. Mais c'est vrai que chaque fois qu'il démarre un concert, Springsteen, il le dit souvent, il sait que dans la foule, il y a une personne, c'est son dernier concert peut-être, et une personne, c'est son premier concert, et c'est pour ces personnes-là qu'il veut jouer sur scène. Sur scène, Springsteen a toujours faim, Springsteen n'est jamais rassasié. Hungry Heart.

0: Bien entouré ce soir ici sur Nostalgie, dans Nostalgie Signature.
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0: Un quart d'heure spécial Bruce Springsteen. Happy birthday Bruce Springsteen. C'est aujourd'hui son anniversaire. Bruce Springsteen, c'est la seule rockstar qu'on peut appeler par son prénom. Et on sait tout de suite de qui on parle. Bruce. Je pourrais vous donner peut-être quelques références pour mieux explorer encore l'univers de Bruce Springsteen. Évidemment, il y a eu le biopic sorti l'an dernier, Deliver Me From Nowhere, qui est disponible maintenant sur les plateformes. C'est pas vraiment mon film préféré sur Springsteen, mais bon, ça reste une œuvre assez intéressante. Il y a un documentaire aussi qui est très très bien, Springsteen and I, qui donne la parole à beaucoup de fans de Springsteen qui racontent leur relation, même de loin, avec la star. Et puis pour moi, pour comprendre Springsteen, il faut regarder ce film qui s'appelle Music of My Life. C'est une histoire d'un fan de Springsteen aussi, mais qui vit ça de loin. Je vais pas tout vous raconter le film, mais vraiment Music of My Life. Si vous voulez découvrir Springsteen, si vous aimez Springsteen, il faut vraiment regarder ce film. Et puis pour moi, enfin, Springsteen en une parole, une seule, une parole qui rassemble pour moi tout l'amour que j'ai pour ce musicien. On va l'entendre maintenant dans Dancing in the Dark. Tendez bien l'oreille, à 3 minutes 20 dans le morceau, Springsteen lâche un Hey Baby. Et pour moi, chaque fois, ça fait bondir mon cœur. Dancing in the Dark, Bruce Springsteen ce soir sur Nostalgie.

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2: On passe une super soirée ensemble. Non, vraiment, on passe une super soirée ensemble ici sur Nostalgie, dans Nostalgie Signature. Et c'est pas fini. Encore un anniversaire à souhaiter dans quelques instants avec Ray Charles. Des vieilles canailles aussi qu'on ira rejoindre sur scène. Et puis, tous vos tubes 80 ici sur Nostalgie. Ça veut dire Dixie's Midnight Runners. Ça veut dire aussi France Gall avec toute pour la musique. Et ça veut dire que vous restez avec nous.
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0: Une soirée très très cool et tous ensemble ici sur Nostalgie, dans Nostalgie Signature.
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0: Et c'est pas n'importe quoi qu'on s'offre maintenant en version maxi dans Nostalgie Signature. Cette version longue XXL de Libertine par Mylène Farmer. Parce que l'automne, qui commence aujourd'hui d'ailleurs, on s'en rend pas compte mais ça commence vraiment aujourd'hui. L'automne s'annonce Farmer avec le nouvel album évidemment. Et puis, et sûrement des petits cadeaux par-ci par-là. Made in Mylène a gagné sur Nostalgie. J'en dis pas plus. Déjà, je vous offre ce petit cadeau, cette version maxi remix de Libertine, Mylène Farmer dans Nostalgie Signature.

Ce soir sur Nostalgie, on célèbre un autre anniversaire, 23 septembre, naissance de Ray Charles. Ce titre, le plus français de Ray Charles, il a été enregistré dans l'Ouest parisien. Un duo avec Didi Bridgewater sur Nostalgie, Ray Charles, Precious Thing.

0: 11h10 ici sur Nostalgie, ce soir dans Nostalgie Signature.
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0: Du live avec les vieilles canailles, un plaisir triple dose puisqu'on va retrouver maintenant Johnny Hallyday, Eddie Mitchell, Jacques Dutronc. Il y a quelque temps, on avait écouté une version, une reprise de leur vieille canaille avec un titre de Johnny. Et là, ils se rassemblent le temps d'un titre autour d'un morceau de Jacques Dutronc. Et moi, et moi, et moi. Alors vous allez voir, les paroles sont encore restées au format de 1966, au moment de la sortie du titre. C'est pas vraiment adapté au goût du jour. Hein. Les Chinois sont plus nombreux, les Indonésiens aussi. Les gens imparfaits, ça je sais pas. Et moi, et moi, et moi, par les vieilles canailles ce soir sur Nostalgie et dans Nostalgie Signature. Et c'est sur scène en plus.
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0: 23h sur Nostalgie, je suis très très heureux de vous retrouver pour Nostalgie Signature, dont on va partager des tubes 80 et plus encore, mais on va surtout commencer par partager un quart d'heure américain. Douceur garantie pour The Christian, ZZ Top ou maintenant The Corgis.
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que Nostalgie Signature pour vous accueillir comme ça, en cette fin de soirée, du soft, du calme, une grande respiration. On aura dans quelques instants les Texans de Ralph, de ZZ Top pour Ralph Boy, pardon. Et puis juste avant, cette sorte de balade irlandaise ou écossaise, comme vous voulez, avec The Christians et Worlds. Une très belle soirée avec nous.

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2: Jusqu'à minuit, je suis là pour Nostalgie Signature sur Nostalgie. Je vous accompagne et ensemble, on va explorer toute cette musique qui nous touche, toute cette musique qui nous parle. On va parler musique également avec Dire Straits en live. Les tubes 80 que vous aimez aussi, ils seront là dans Nostalgie Signature. Bananarama, George Michael et puis, je sais pas, j'ai envie de passer un titre de David Bowie. Je me laisse encore quelques minutes de réflexion et on écoute ça ensemble dans quelques instants. Bougez pas.
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0: Des soirées pas comme les autres, forcément, ça se passe ici, sur Nostalgie, dans Nostalgie Signature.
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0: Pas comme les autres et avec du live, donc pour Dire Straits maintenant, on écoute Your Latest Tricks. Alors je pourrais parler du jeu profond de la guitare de Mark Knopfler, mais j'aimerais bien aussi parler du texte profond de Mark Knopfler, le leader de Dire Straits, sur ce morceau. Cette chanson d'amour déguisé où une fille vient piller son cœur de rocker. À un moment il dit « I play the blues in 12 bars », j'ai joué le blues dans 12 bars, ou alors j'ai joué le blues à 12 mesures. 12 bars, voilà, petit clin d'œil. Une belle chanson, c'est aussi un beau texte et puis un beau solo de saxo qu'on savoure ensemble maintenant sur Nostalgie, dans Nostalgie Signature. On rejoint Dire Straits sur scène pour Your Latest Tricks.

sur Nostalgie, dans Nostalgie Signature. Je vous ai promis un titre de David Bowie. Et j'ai pensé à vous tous, vous toutes qui nous écoutez ce soir encore, encore au boulot à cette heure-là. Vous êtes mes héros. Alors rien que pour vous, Heroes, David Bowie, ce soir dans Nostalgie Signature.

0: Et ça, c'est Nostalgie Signature.
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0: Bah oui, parce que, il est temps, il est grand temps de s'offrir un maxi format d'un tube 80 que vous adorez, avec Casino, Around My Dreams, remixé façon XXL. Ça se passe ici, dans Nostalgie Signature.

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